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3: J'en ai connu des gens, des petits, des moyens, des grands, des filles, des doyens, des chiants, des flics très malsains, méchants, des piches, des catins vraiment, des types très malins, étranges, des juifs, des rabbins, des rams, des crises, des marins, des bandes.
1: Personne n'avait une gueule de télé, quoi. C'est-à-dire que maintenant, quand on regarde la télé, c'est des blondes qui présentent le JT et des bruns qui présentent des jeux. En gros, hein, je schématise. Donc en fait, là, on avait d'un seul coup. Mais tous ceux qui étaient là, c'était, ils avaient des gueules de, où ils faisaient de la radio, où ils étaient journalistes à Libé, ou machin, etc. Donc quand ils venaient, ils avaient des gueules, quoi.
4: Ça, ce sont les souvenirs les plus précis que j'ai de la radio. C'était quelque chose auquel ils tenaient, alors qu'on sait maintenant que ça n'a plus de valeur et que ça se jette régulièrement au fur et à mesure des progrès. Ça trônait dans la pièce, comme plus tard les gens feront à la télévision en mettant des meubles somptueux, en mettant des décors, des pots de fleurs dessus. C'est un objet plus qu'usuel, hein. C'est un objet de décor, ça c'est tout à fait étonnant. 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

C'est triste quand même de ne pas reconnaître son enfant. Hein? Il ne faut pas de physionomiste. Il me semble que si j'avais un enfant, moi je le reconnaîtrais. À condition qu'il me ressemble, naturellement.

C'est triste, quand même. Elle avait plus de crayon. Forcément, elle se baladait avec son panier à découvert, n'est-ce pas? Alors, le vagabond, lui, il passait à côté de son panier, n'est-ce pas? Alors, avec sa main, alors, hop, il a pris tous ses crayons. Comme ça, elle n'en avait plus. C'est vrai qu'elle n'en avait pas besoin, puisqu'elle n'en vendait jamais, mais quand même. Un marchand de crayons, en gros, lui dit, viens chez moi, mon enfant. Je t'en ferai voir des beaux. Je ne te demanderai pas d'argent. Ce fut un drôle de marché, car c'était un drôle de marchand. Et elle l'a senti passer, car elle en a eu un enfant. C'est triste ça quand même, c'est triste ça quand même d'abuser d'une inconnue comme ça. C'est vrai qu'elle a été faible aussi.

cette folie destructrice de l'homme, il faut prôner la résistance passive ou la paresse active, voluptueuse et inébranlable. Paresseux de tous les pays, unissez-vous.

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0: Eh bien, bonjour à tous, chers auditeurs, vous qui avez les oreilles curieuses, puisqu'on va encore traverser une partie du monde, mais on va, cette semaine, s'intéresser plutôt à l'Irlande. Pourquoi ? Eh bien, parce que il est difficile d'imaginer, après avoir traversé l'Amérique du Sud, l'Afrique, de ne pas se consacrer à l'Europe, et quoi de mieux que l'Irlande pour cette émission ? On va commencer tout de suite avec les Clancy Brothers. Alors, les Clancy Brothers, comme vous vous en doutez, c'est la même famille. C'est donc Patrick, Tom, Bobby et Liam qui vont tout simplement influencer, il faut quand même le savoir, le jeune Bob Dylan. Hein. Ils vont chanter tous les soirs au Sherry Lane Theatre. On va les écouter dans leur titre « Counting in the Kitchen ».
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Petite précision avant de passer au titre suivant, le soliste qu'on entendait là, c'était Tommy McKeon. Alors lui, il a une aventure assez particulière parce que figurez-vous qu'il était chanteur et guitariste, mais il était aussi travailleur dans une grosse fonderie. Eh bien, malheureusement, une presse de 2 tonnes va lui écraser la main gauche, donc plus question de jouer à la guitare. C'est la raison pour laquelle, avec son bras en écharpe, il va donc décider d'enregistrer avec les frères Clancy, qu'on a écouté ici, et de créer avec eux le label Tradition Records. Voilà, on va maintenant trouver un autre Irlandais, Billy McCamisky. Alors lui, il est accordéoniste, compositeur. Il a été formé par le grand maître de la musique irlandaise au style Slieve Engly, du nom des montagnes qui traversent le comté de Galway, un style qu'il définit ainsi, une musique plus lente et plus régulière que les autres styles de musique irlandaise. Billy Ban Comishi, Last Night Fun.

Et voilà, donc maintenant on va retrouver tout simplement Finbar Clancy, tiens, à nouveau un des frères Clancy, Martin Ferré, Brian Dunphy et Darren Holden. Ils se sont rassemblés sous le nom de The High Kings et ces rois donc vont interpréter tout simplement ce qu'on entend souvent dans les pubs irlandais, Irish Pub Song.

Après l'Irlande, on va quand même rester de l'autre côté de la Manche et on va aller au Pays de Galles avec Catherine Fish. Elle joue de la harpe galloise et là, on va quitter le Pays de Galles puisqu'elle s'est associée avec le joueur de kora africain Sekou Keïta pour enregistrer l'album Echo et ce titre Tabadabang, une musique simple et mélodieuse, dirons-nous.

Quant à elle, eh bien, elle a formé sa classe, sa voix, son talent dans les rues animées de Santiago au Chili, Vanessa Estrada. Et je peux vous dire que lors de ses concerts, pour l'avoir vue, eh bien, tout simplement, elle a une forte personnalité. Vraiment, c'est très, très, très dynamique. Vanessa Estrada, Canción de Despedida.

La guitare, en plus la langue espagnole, évidemment, cela nous ramène forcément en Espagne et le flamenco. On va se retrouver donc cette fois-ci à Jerez avec deux musiciens issus de cette ville. Francisco Lara Puerto, joueur de flamenco connu sous le nom de Paco Lara, ici associé avec la chanteuse Rocío Parrilla, elle-même donc de Jerez, pour le titre « Lía ».

D'une extrémité de l'Europe à l'autre, on va découvrir un instrument, je pense, le kantele. Alors, c'est un instrument typique de la musique finlandaise, d'aucuns l'appellent aussi la sitar finlandaise. Eh bien, c'est un instrument à cordes pincées qui se pose donc à plat sur les genoux. Et un des maîtres de l'instrument, c'est Maija Koanen, qu'on va écouter dans le titre « Linnunrata ».

Retrouvailles avec l'Irlande, donc cette fois-ci avec tout simplement eh bien, le St. Bushmill Choir. C'est-à-dire qu'en fait, ce sont sept musiciens qui se sont rassemblés. Et il faut dire qu'il y a ici un accordéon assez particulier qui s'appelle le concertina. C'est un accordéon plus petit qu'un accordéon normal. Et celui-ci est propre au folklore irlandais. On va retrouver Dan Boger au banjo, Pete Rimin à la basse, à la batterie Steve Moriarty, tiens comme le joueur de rugby, Ben London et Eric Greenwald aux guitares, Jenny Hill au violon, pour le titre « The Secret Set ».

0: Paddy Reilly, lui, est guitariste et chanteur, donc de nombreuses ballades qu'il a composées lui-même. Il fait partie, dès 1996, du groupe des Dubliners, avant de s'installer définitivement à New York, où il va créer plusieurs bars d'ailleurs. Et alors, si vous voulez le voir, c'est simple, hein, vous devez aller tout simplement au Paddy Reilly. C'est le plus célèbre de ses nombreux bars, il en a 5 ou 6, je crois. Et celui-ci se trouve donc sur la 29e rue à New York, tout simplement. Paddy Reilly, Rocky Road to Dublin.
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Le groupe qu'on va écouter, on peut décomposer le nom de la manière suivante. Tout d'abord, Ukrainan, parce qu'ils viennent d'Ukraine. Bandouristes, parce qu'ils souhaitent, eux, perpétuer, le souvenir de l'instrument symbole de l'Ukraine, la bandura, un instrument qui, le son ressemble un peu au clavecin. Ensemble, parce que c'est un groupe. Ukrainan, bandouriste, ensemble, avec le titre Karlif Kozachok.

On va maintenant s'enfoncer dans le désert de Syrie avec la musique bédouine et notamment celle proposée par le joueur de rebab. Ça ressemble un peu à une vieille arabe. C'est Abdul Satif Sattar avec le titre Nabati Poème.

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1: Et on va donc quand même terminer par notre fil conducteur, l'Irlande, avec notamment un multi-instrumentiste, Paddy Keenan. Certes, il est chanteur, mais il peut aussi bien jouer du banjo que ce qu'on appellera le William Pipps, c'est-à-dire une espèce de cornemuse irlandaise, mais aussi du violon. Enfin, il joue un peu de tout, de l'accordéon, tout ce que l'on voudra. Paddy Keenan Tarbolton, suivi d'un deuxième titre, The Lark in the Stand.

Eh bien, on va quand même, entre-temps, aller faire un petit tour du côté de l'Italie, voyez-vous, parce qu'on ne peut pas non plus toujours terminer, mais on terminera quand même, rassurez-vous, avec la musique irlandaise, pour l'instant par le groupe Caosia, le titre « Il Pino ».

Et oui, c'était l'Italie. Je dois dire que si on retirait peut-être la langue, on aurait peut-être pu se croire à nouveau dans un pub irlandais. On va donc terminer quand même avec l'Irlande, avec le Kilfenor Fiddle Celly Band, évidemment avec du violon. Et on va retrouver avec le titre Feel No For Rills. Alors il faut savoir qu'en Irlande, on peut dire qu'il y a deux grandes formes de danse. C'est les Rills qui sont très dansantes et puis le jig qui est un peu plus lent. Donc Kilfenor Fiddle Celly Band, Kilfenor Rills.

Comme je vous l'ai dit, le reel c'est très dansant, c'est le moins qu'on puisse dire. Il me reste donc à vous remercier de votre écoute et à vous dire tout simplement au revoir et puis ben, à la semaine prochaine.

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2: Notre rôle est plus humble qu'on ne l'imagine. Il est d'ordre moral. Je veux dire que notre ligne interne doit être inflexible et propre, qu'elle ne puisse pas encrasser les appareils que l'électricité spéciale qui nous habite emploie afin de sortir et de fabriquer sa lumière.

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9: Bonjour à toutes et à tous et bienvenue dans Ici l'ombre, votre rendez-vous estival sur Divergence de 17 à 18h et en rediffusion le lendemain de midi à 13h. Au programme aujourd'hui, vous retrouverez une longue interview consacrée au festival Fiesta 7 qui aura lieu du 23 juillet au 3 août prochain. Et on terminera avec un nouvel épisode de Lumlu proposé par l'Université de Montpellier. Mais on commence avec un peu de musique et on écoute Tité de Nana Benz du Togo que vous retrouverez au festival Fiesta 7 le 30 juillet au Théâtre de la Mer.

0: vous écoutiez Nana Benz du Togo, que vous retrouverez au festival Fiesta 7. Et on accueille tout de suite José Bell qui vient nous décliner sa programmation.
1: Bonjour José.
2: Bonjour à tous.
1: Alors là, Divergence, on est toujours ravis de t'avoir au téléphone pour pouvoir nous parler évidemment de ce qui se passe à 7. Hein. Parce qu'on parle de Fiesta 7. Alors comme je le dis souvent, il y a tellement d'événements sur Fiesta 7 qu'on ne peut pas tout présenter. Alors on a décidé, puisqu'on t'a au téléphone, de focaliser un petit peu sur ce qui va se passer au Théâtre de la Mer du 29 juillet au 3 août. Ça va être le cœur de notre interview. Mais quand même, puisqu'on est vendredi aujourd'hui, et que vendredi 24 et samedi 25, il y a la Sono Mondiale qui va se dérouler sur la plage de la Ola, la promenade du Lido à 7, à partir de 18h en entrée libre. Donc il y aura tous ces DJ, c'est bien ça, hein ?
2: Bien sûr.
1: Oui, il y aura ça. Donc ça c'est si les gens veulent en savoir beaucoup plus, c'est très simple. Il suffit d'aller sur le site de fiesta7.com.
2: Bien sûr. Tout est en place hein, sur le site.
1: Bah voilà. Alors maintenant, il faut quand même parler un peu de ces concerts, puisque c'est quand même une grosse machinerie là qui se met en route tous les ans là pour la Fiesta 7. Entre parenthèses, c'est la 29e édition. C'est bien ça ?
2: Oui, c'est ça, c'est ça. C'est, disons que ça aurait dû être la 30e s'il n'y avait pas eu l'épisode malheureux du Covid.
1: Hein. Ah bah oui, on était tous confinés, donc les artistes aussi. Voilà. Les artistes aussi. Voilà. Alors donc, si tu veux bien, tu vas nous présenter un peu ces artistes qui vont se succéder à partir donc du 29 hein, et jusqu'au 3 août au fameux Théâtre de la Mer. Je te laisse présenter la première soirée.
2: Ben la Ola, donc, c'est une belle soirée. Et puis, la Ola, ça arrive dans la semaine qui démarre le festival. Donc, c'est des soirées qui sont totalement gratuite, hein, il faut le signaler. Et là, sur la plage, donc, c'est un endroit légendaire pour nous, puisque c'est. Là est un établissement qui a été pratiquement créé par rapport au festival, quoi, pour pouvoir faire des afters après les concerts. Vraiment, là, c'est le partenaire de base de Fiesta. Et chaque fois, il y a des soirées qui sont bien sûr très très suivies, parce qu'elles sont de qualité et qu'elles sont gratuites. Mmh. Et donc il y a un succès évident de ces soirées, donc je pense que ce sera ça soir de même pour ce soir.
1: Bon voilà, alors maintenant si on va passer maintenant au Théâtre de la Mer, on est un peu plus loin au Théâtre de la Mer, et puis on commence par les concerts qui sont programmés. Là c'est dans le cadre vraiment, je dirais, du festival, où là il y a des entrées à payer quand même. Hein.
2: C'est essentiel pour nous, parce que c'est ce qui fait vivre le festival. Les soirées gratuites sont bien sûr financées par nos partenaires par le festival. Mmh. Et donc, il est fondamental qu'il y ait beaucoup de monde au Théâtre de la Mer. Mmh. Et jusqu'à présent, bon, ben, la symbiose entre cette musique, ce lieu et le public a pu se faire à fond.
1: Voilà. Alors donc, on fait un petit tour là, donc, au Théâtre de la Mer, si tu veux bien.
2: Oui, bien sûr.
1: Théâtre de la Mer, on est le 29. Hein, on n'est pas encore le 29, mais bon, ça va venir. Donc, dans quelques jours. Hein, Et là, qu'est-ce qui va se passer dans cette soirée ?
2: Ah ben là, on commence très très fort, puisque le Brésil, pour moi, était toujours la soirée la plus chaude du festival. Et moi, disons que j'ai commencé à aimer les musiques du monde à travers le Brésil, parce que j'étais disquaire il y a fort, fort, fort longtemps. Et j'étais amateur de jazz surtout, et peu à peu, le jazz avec les bonhommes comme Stan Getz, qui ont fait des collaborations avec des artistes brésiliens, peu à peu, ces artistes américains m'ont fait connaître la musique brésilienne. C'est pour ça que là, la soirée avec laquelle on va démarrer donc cette phase de 6 soirées au Théâtre de la Mer, elle est grandiose, parce que c'est deux artistes qui puisent dans les grands courants de musique populaire brésilienne, la MPB, et qui la régénèrent, qui la revitalisent, et qui la porte encore plus loin que ce qu'elle est, elle était, quoi, qui la font rentrer vraiment dans l'époque. Donc Roger était un fantastique personnage qui a beaucoup pratiqué la samba, hein, donc la samba qui est un des courants populaires brésiliens.
1: Ah, bien sûr, ce sont des gens qui sont vraiment, font partie vraiment de cette identité brésilienne, on peut dire ça, qui est arrivée jusqu'à nos oreilles, nous. Hein. Il y a quelques années, nous, on n'entendait pas trop ça. Je parle pour les plus âgés, hein, nous sommes bien d'accord. Et puis maintenant, c'est devenu une musique qu'on entend facilement. Hein. On a beaucoup d'artistes venus du Brésil qui se produisent chez nous. Hein. Mais ceux-là, ces deux-là. Donc, c'est Roger et Gilson, on dit, c'est ça ?
2: Oui, Gilson. Alors, Gilson, c'est un nom qui n'est pas grand, bien perçu chez nous. C'est tout simplement les fils de Gilberto Gil.
1: Le célébrissime, Gilberto Gil.
2: Qu'on a fait passer donc, sur cette magnifique scène du Théâtre de la Mer, on l'a fait passer il y a 2 ans, et qui jouait déjà, qui avait déjà mis tous les fistons et petits fistons dans le bain.
1: Toute la famille était déjà là.
2: Voilà. Bon. Et donc, quelque part, on les connaît un petit peu, on sait qu'il y a la qualité.

0: Voilà. Eh bien, écoutez, si tu veux bien, on va continuer parce qu'il y en a encore des choses à dire. Hein. Donc, on passe au lendemain. On est maintenant, alors ça y est, on avance dans le temps. Ça défile un peu vite hein, sur notre antenne. On est maintenant le jeudi 30. Et le jeudi 30, alors là, on va aller au Togo, je crois.
1: Oh oui, là, on fait là, d'ailleurs, le titre de la soirée là, dit bien ce qui est l'année, Afro Queens. Oui. Donc, que des nanas qui viennent d'Afrique et pas n'importe qui, puisque bien sûr, tu l'as signalé, il y a les Nana Benz du Togo qu'on va découvrir, parce que ce sont des personnes qui n'ont pas encore acquis un nom énorme, mais qui sont absolument fantastiques.
0: C'est pour ça que Fiesta 7, c'est un tremplin extraordinaire pour ces artistes.
1: Bien sûr, surtout que là, c'est la soirée qui est quasiment complète, donc il faut vraiment se dépêcher pour prendre.
0: Encore quelques places, c'est sur le site. Ouais, hein, allez-y sur le site, vous avez tous les renseignements. C'est pas la peine d'en parler. Hein, il suffit d'y aller et vous pouvez prendre les derniers billets.
1: Oui, oui, parce que l'artiste principal de la soirée, c'est bien sûr Fatoumata Diawara, qu'on connaît bien, parce que c'est la troisième ou quatrième fois qu'elle vient dans notre festival.
0: D'accord.
1: Et petit à petit, c'est une artiste qui est devenue une star mondiale. Quoi. Elle travaille avec les Anglais, elle a fait une tournée phénoménale avec M. De
0: ah oui, français, d'accord, oui, avec notre célèbre M à nous.
1: Voilà. Et donc, elle a une très grande renommée, et bien sûr, elle le mérite, parce que c'est une artiste pleinement grandiose, hein, c'est physique, avec une présence visuelle extraordinaire, par ses costumes colorés, mais en même temps, c'est une artiste qui a un chant vigoureux et un dynamisme étonnant, parce qu'elle est totalement insérée dans les courants actuels.
0: Oui, voilà. Donc, c'est à ne pas manquer. Et donc, dépêchez-vous, hein, si vous voulez quelques places, dépêchez-vous.

0: Alors maintenant, on continue. On arrive fin juillet, on est le vendredi 31 juillet, et là, on a Robert Finlay et Fantastic Negrito. Alors, raconte-nous un peu de qui il s'agit.
1: Oui, alors, là, c'est une soirée qui est passée sous l'enseigne du blues, hein, oui. du grand blues, puisqu'on a un personnage comme Robert Finlay, qui est un vieux monsieur, hein, qui a dépassé les 70 ans et qui a toute sa vie chanté, mais qui a été découvert à peine il y a une dizaine d'années, je crois, et qui a un fantastique personnage du blues, hein, quelqu'un qui a une intensité, une concentré de fraîcheur, et qui est une musique qui est absolument touchante, poignante.
0: Bah l'âge ne fait rien à l'affaire, là, José, hein, pour ce genre de personnage. C'est pas, l'âge, ça n'a aucune importance. Hein. Voilà. Il a l'âge de ses artères, mais ce sont des gens qui vivent leur musique tellement, tellement vivant.
1: Bien sûr, bien sûr. Il y a une puissance et une profondeur humaine extraordinaire chez cet artiste. Et la soirée, bien sûr, c'est qu'une partie, c'est le grand personnage, si on veut, de la soirée. Oui. Mais là, beaucoup de gens vont prendre une grande claque avec le deuxième temps de la soirée.
0: Fantastique Negrito, c'est ça?
1: Voilà, il dit lui-même fantastique, parce que vraiment, il est fantastique. Mmh. Et personnage qui plonge bien sûr aussi dans le blues, mais qui a eu une vie absolument rocambolesque, qui a été très marquée, qui s'est toujours sorti des accidents de la vie qu'il a pu rencontrer, et qui lui va nous donner un show absolument survolté, oui. Et auquel on ne peut pas s'attendre, hein, qu'il y ait quelqu'un qui va complètement nous bluffer. Moi, c'est quelqu'un que j'attends beaucoup dans ce festival.
0: Bah écoutez, alors ça sera pour le vendredi 31 juillet.

0: Alors, mon cher José, ça y est, on est en août. Ah ben, dites donc, ça va vite, hein. On est le samedi 1er août, tout simplement, hein. Et là, on a Omar, Michel, David et The True Tones. Alors, de quoi s'agit-il? De qui s'agit-il?
1: Oui, là, on part alors sur une soirée apparemment qui pourrait être un peu plus calme, hein, puisqu'on est, on est vers la soul soyeuse, vers le groove, mais en même temps, c'est une soirée qui va nous porter, nous faire danser. Et Omar est un grand artiste anglais, hein, qu'on connaît, on a déjà fait passer au festival et il nous avait enchanté. Et là, cette soirée va être aussi dynamité, si on veut, par la Michel Davin and the True Tones, qui est une reine de la musique soul, du rhythm and blues.
0: C'est une chanteuse, hein, nous sommes bien d'accord. Michel, exceptionnelle, hein, d'après ce que je comprends.
1: Avec un groupe qui sont des spécialistes de la musique soul et rhythm and blues, et c'est quelque chose qui va extrêmement chauffer.
0: Oui, ça a l'air d'être calme, mais c'est pas sûr que ça soit très calme. C'est ça.
1: Non, ce ne sera pas calme. Non,
0: ça va bouger. Il va falloir donc que les... Et puis, à chaque fois, quand on est au Théâtre de la Mer à 7 et que ça se passe en osmose avec les musiciens, eh ben, tout le monde se lève, hein, tout le monde bouge. Hein. C'est bien ça. Hein.
1: C'est évident.
0: C'est une
1: on
0: évidence.
1: On ne peut pas rester immobile dans cette soirée.
0: C'est pas possible.

0: Alors, on passe le dimanche. Alors, dimanche, c'est le 2 août prochain. Et là, on va changer à nouveau, puisque chaque soirée a un thème musical. Hein. Et là, c'est Balaké Sissoko et Pierce Faccini et Dafer Youssef. Alors, c'est un mélange, hein, tout ça. Hein.
1: Oui, ça, c'est une soirée qui est complètement
0: c'est un mélange
1: de tout l'ensemble du festival, parce que là, c'est une soirée où on va se calmer, où on va s'asseoir, où on va profondément écouter la musique. Et cette musique, dans le cadre du Théâtre La Mer, qui est fabuleux, on le sait, elle va être extrêmement puissante, hein, parce que Balaké, Sissoko et Pierre Sorcini sont chacun des orfèvres.
0: Oui, des orfèvres. Ils cisèlent leur texte et leur musique. Pierce Faccini est installé dans les Cévennes, je crois, hein, si je ne m'abuse.
1: Oui, il est lui aussi, on le connaît bien, il l'a vu quelques fois. Il est tout le temps à la rencontre d'artistes qui ont une sensibilité proche de la sienne et avec laquelle il va pouvoir faire un dialogue musical approfondi, quelque chose de profond, de fin et en même temps de puissant.
0: C'est vraiment un grand artiste. Moi, j'ai eu l'occasion de le voir plusieurs fois. C'est vraiment exceptionnel. Hein. Exceptionnel. Mais bon, on a la chance, il habite pas loin de chez nous.
1: Hein. Oui, bien sûr.
0: Alors donc, et cette soirée, ça va être, comme vous dites, on va plutôt écouter. On va plutôt écouter, vraiment faire attention à ce qu'on va voir et entendre.
1: Voilà, mais ça c'est une soirée qui arrive bien, parce qu'elle arrive un peu sur la fin du festival, on va être très fatigué, et là, on va avoir un moment de calme, de détente, et de profondeur surtout, hein, parce que c'est une musique qui, si elle ne nous fait pas trop bouger les pieds, elle nous bouge à l'intérieur, au niveau du psychisme profond, hein, elle va nous toucher, et ça va être des moments de magie, d'extase d'extase musicale. Hein.
0: Voilà, et bien écoutez, c'est formidable tout ça, à chaque fois qu'on vous a tous les ans là, pour nous raconter tout ce qui va se passer, je suis toujours, moi, très impressionné par la qualité et la diversité de ce festival. Vous avez toujours la tendance à chercher ce qui va un peu surprendre, et que ça va être, il y en aura pour tout le monde. C'est vraiment éclectique. Et puis les gens qui ne connaissent pas, c'est l'occasion à rêver d'aller écouter une musique qu'ils ne connaissent pas bien. C'est vraiment l'occasion de dire, bah tiens, moi je ne connais pas, moi je sais pas, ce type de musique, je n'ai pas l'habitude de l'écouter chez moi. Et bien allons-y, écoutons. Voilà. C'est ça le but du festival, hein. C'est ça.
1: Exactement. Ouais.

0: Alors, eh ben, écoutez, on arrive le lundi 3. Alors là, le lundi 3, tout le monde sur les rotules, non, c'est pas ça, non. On est un peu fatigué, c'est ça. Mais là, comment voulez-vous être fatigué, puisqu'il y a Alfredo Rodriguez et son Rompepera qui seront sur scène. Alors là, c'est difficile d'être fatigué. Hein.
1: Oui, là, c'est la soirée, c'est le final du festival. Donc chaque année, on s'efforce de concocter quelque chose, un cocktail musical qui soit absolument explosif, et là je crois que ça va l'être, parce qu'on a un des grands de la musique du Latin Jazz, hein, ouais. Alfredo Rodriguez, qu'on connaît bien aussi, qui est venu quelques fois dans notre festival, et cette soirée donc qui va satisfaire donc ceux qui aiment bouger leurs pieds
0: au
1: rythme de la salsa, mais en même temps, deuxième versant de la soirée, là, alors, on part au Mexique.
0: Ah oui, c'est...
1: Un groupe qui est absolument pas connu chez nous.
0: Son Rompepera, c'est ça. Hein.
1: Voilà. Voilà. Alors là, c'est de la dynamite musicale, parce que ça, c'est la fameuse cumbia latine, hein, avec une intensité exceptionnelle, parce que les gens sont des jeunes gens qui...
0: Ah oui, ils sont beaucoup plus jeunes.
1: Ils sont plus jeunes, mais en même temps, ce sont des gens qui ont démarré avec le rock, avec la musique punk.
0: D'accord.
1: Qui mixe cette énergie punk avec l'énergie de la cumbia, et c'est totalement désarmant, totalement renversant et totalement explosif pour les spectateurs.

0: Pour conclure le festival, il n'y a pas mieux là, ça va vraiment. Et puis toujours avec ce souci que vous avez, les organisateurs, de surprendre un peu hein, quand même. Là, vous faites connaître des gens qui ne sont pas encore très connus chez nous forcément, mais qui sont des grands artistes chez eux par exemple. Hein. Et puis là, quand ils arrivent en France, est-ce que c'est la première fois qu'ils viennent les Mexicains?
1: Ah, chez nous, oui, c'est la première fois. Je crois que même en France.
0: Mais voilà, c'est ça qui est formidable. Ce sont des gens qu'on peut voir si on suit un peu ce type de musique mexicaine, etc. Mais les voir, c'est pas pareil que de les écouter simplement sur un vinyle, n'est-ce pas? Vous qui connaissez bien les vinyles. Alors là, ça sera en live, ça sera devant les spectateurs du Théâtre de la Mer, et ça sera le bouquet final, on peut dire, José?
1: Ah, exactement, c'est le terme, bouquet final somptueux et grandiose.
0: Et grandiose pour pouvoir terminer ce festival de Fiesta 7, qui est donc le 29e, et photo Covid, c'est pas le 30e, mais dis donc, ça veut dire, si j'ai bien compris, que l'année prochaine, c'est le 30e.
1: Voilà.
0: Alors
1: voilà.
0: Je suppose que vous êtes déjà en train de réfléchir.
1: C'est sûr. Il y a quelques idées déjà qui ont émergé, mais surtout, il faut qu'on arrive à bout de celui-ci.
0: Ah bah oui.

0: les gens qui organisent ces choses, parce que on est fragile quand même, José, hein.
1: Bien sûr, bien sûr.
0: On reste fragile, hein, parce que les impératifs financiers débordent souvent, hein. C'est difficile. Mais bon, on y arrive, la preuve, vous êtes là.
1: Voilà.
0: Vous êtes là et vous êtes encore bien là, si j'ai bien compris. Alors, un dernier petit rappel, et puis après je vais vous laisser, parce que vous avez besoin de continuer. Hein. Là, vous êtes à mi-festival à peu près, parce qu'on n'a pas parlé de tout ce qui s'est passé avant dans différents endroits, pas qu'à 7. Hein. Il y avait Poussange, enfin bref, etc. Il y avait des endroits différents. Donc là, à mi-festival, vous allez vraiment là, vous plonger à 7. Hein. Là, à partir de maintenant, ça va se passer là. Et puis, il n'y a pas que de la musique. Il y a des expositions, je crois. Il hein. y a du cinéma. Enfin, il y a tellement de choses organisées autour de Fiesta 7 qu'il faut absolument aller voir le programme. Et je suis sûr que qui importe, regardera, trouvera quelque chose qui lui conviendra. Mais on revient. Pour les 6 soirées, 1, 2, 3, 4, 5, 6, dont au Théâtre de la Mer, allez-y, prenez les places. Il y en a certaines qui sont déjà complets ou presque complets, hein, c'est bien ça. Hein.
1: Oui, mais presque complet, surtout pour Fatoumata, voilà. Pour l'affaire mais... Youssef, dont on n'a pas parlé, oui. Qui est aussi un grand personnage de ce festival. Et, oui. Et tout ça se remplit assez vite, mais il faut bien sûr se dépêcher.
0: Il faut se dépêcher, puis surtout, pour l'organisation, c'est tellement mieux quand les places sont prises en avance. On sait quelle est la jauge, on sait comment ça va se passer, parce que au dernier moment on peut venir, bien entendu, hein, on peut venir au dernier moment, mais bon, c'est mieux d'être un petit peu en avance quand même pour pouvoir.
1: Bien sûr. Puis ce lieu est tellement fantastique que c'est quand même précieux d'avoir sa place pour voir ces grands artistes, parce que après il y a énormément de gens qui regrettent.
0: Hein, oui, j'ai pas pris ma place, et puis après ils sont là dehors. Voilà. Ouais. Bon, et ben écoutez, ça leur servira de leçon. Ils sauront qu'il faut prendre les places. Bon, ben, il me reste à vous remercier, José, hein, comme tous les ans, d'avoir raconté avec toujours votre brio toutes ces artistes qui vous font vibrer et qui nous font vibrer. C'est ça. Alors, merci beaucoup, José.
1: Et merci à vous. Hein,
0: avec plaisir.
1: De toujours soutenir les projets.
0: Bien sûr, bien sûr. Et puis de façon générale, la culture et les festivals, on est tous solidaires. Voilà. C'est le mot de la fin, ou à moins que vous vouliez le dire. Qu'est-ce que vous diriez aux gens qui ne sont pas encore venus à Fiesta 7 pour y aller?
1: Ils vont dire qu'il faut foncer, venir de façon à ce qu'on puisse tout de suite se projeter sur la 30e édition l'année prochaine et faire quelque chose d'encore mieux.
0: Eh bien, merci beaucoup en tout cas, et tout le monde à 7.
1: Merci.

0: C'était José Bell au micro d'Olivier Nautal pour le festival Fiesta 7. Et tout de suite, on retrouve un nouvel épisode de l'UMLU proposé par l'Université de Montpellier et consacré à l'IA.
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2: Salut, c'est Mathéo, j'ai 10 ans. Est-ce que je peux faire mes devoirs avec ChatGPT ?
3: Dimanche soir, 21h. Natacha s'aperçoit qu'elle a oublié de rédiger le paragraphe argumenté sur la manière dont la Première Guerre mondiale a transformé le paysage politique et économique mondial. Une longue nuit blanche s'ouvre devant elle. À moins qu'elle ne demande à ChatGPT de l'aider à faire ses devoirs. Est-ce que ce serait judicieux ? ChatGPT est un agent conversationnel. C'est aussi la plus populaire des intelligences artificielles dites « génératives ». ChatGPT a été entraîné avec une base de données géante pendant plusieurs années, dans l'objectif de générer les réponses les plus probables en fonction de ce qu'il a appris. Natacha peut donc lui demander de l'aider pour gagner du temps. ChatGPT lui proposera un plan pour organiser les idées, et au lieu de relire ses cours et chercher sur Internet, elle aura accès à des informations provenant d'une large base de données. Elle pourra même lui faire corriger son texte. Bref, ChatGPT peut être utilisé comme un assistant de recherche et de rédaction. Même si ChatGPT a toutes les apparences de l'intelligence, c'est un outil qui a des limites auxquelles il faut être vigilant. Un premier problème est lié aux données d'entraînement. Elles sont produites par des humains, et donc elles contiennent de multiples biais et des stéréotypes. Ensuite, ChatGPT donnera toujours une réponse. Il ne sait pas dire qu'il ne sait pas. Dans ce cas, il inventera une réponse tout à fait vraisemblable, mais complètement fausse. C'est ce qu'on appelle des hallucinations. C'est pourquoi il faut toujours vérifier que les réponses données sont vraies. Pour utiliser efficacement ChatGPT, il faut suivre quelques règles simples. Bien formuler sa question, comparer les réponses avec d'autres sources fiables, ne pas copier le texte tel quel, mais le reformuler avec son propre style. En somme, ChatGPT peut être un allié précieux pour Natacha, mais elle doit le considérer comme un appui et non comme une réponse toute faite à son devoir. Garder un esprit critique tout au long du processus, analyser elle-même les informations et construire son propre raisonnement sont indispensables pour produire un travail de qualité. ChatGPT est là pour nous épauler, mais c'est à nous de rester maîtres de nos apprentissages et de notre réflexion.
0: Vous écoutez un nouvel épisode de l'UMLU proposé par l'Université de Montpellier. Cette ici l'ombre touche déjà à sa fin, mais on se quitte avec un peu de musique et on écoute Plastic Hamburgers de Fantastic Negrito que vous retrouverez au Théâtre de la Mer le 30 juillet dans le cadre du festival Fiesta 7. On se retrouve lundi de 17 à 18h ou en rediffusion de midi à 13h.
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1: T'arrêtes pas du tabac?
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3: Et tu n'as pas de tabac?
2: Je ne fume pas.
4: Est-ce que t'as du tabac?
2: Non, désolé, je ne fume pas.
5: Tu me donnerais du tabac?
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2: J'ai pas à te le dire.
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6: 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T'en as pas, toi?
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14: Très heureux de vous voir nombreuses pour cet événement, pour l'Agora des savoirs de ce soir. Je vais commencer par quelques remerciements, puisque effectivement, on a la chance ce soir d'avoir la traduction simultanée en langue des signes avec Dezel, qui va donc assurer la lourde tâche de traduire les termes qui sont des fois quand même un petit peu compliqués, on ne va pas se le cacher, de la terminologie ethno-écologique et écologique. On a aussi la chance d'avoir la post-production, la captation vidéo et sonore avec Flexiprod, donc merci à Antoine, et toutes les personnes bien sûr qui ont participé à l'organisation de cette belle soirée. Merci à la ville et à la métropole de Montpellier bien sûr pour l'organisation de l'Agora des Savoirs. L'Agora des Savoirs, c'est loin d'être fini, hein. Vous avez une prochaine séance et je vais l'indiquer tout de suite et faire la pub pour la semaine prochaine puisque... dans quelques temps, dans mercredi 30 avril exactement, à 19h, on aura Michel Lussolt qui a écrit un très bel ouvrage, Cohabitons pour une nouvelle urbanité terrestre. Et on parlera, vous le verrez, de choses qui sont connectées par rapport à ce qu'on va évoquer ce soir. C'est la cohabitation avec les non-humains, les autres êtres vivants qui nous entourent, mésanges bleus, lierres, etc., etc. Mais ce soir, nous allons parler d'une grande question. Qu'est-ce qu'une espèce? Alors la question peut sembler simple, presque scolaire. En biologie, l'espèce, c'est une unité de mesure très importante qui permet d'échanger entre collègues scientifiques, de mener des programmes de recherche. Cependant, cette unité, on va le voir, elle est difficile à définir. Est-ce que c'est une même forme? Est-ce qu'on peut dire que deux individus qui se ressemblent font partie de la même espèce? Mais alors là, que fait-on de la variation à l'intérieur d'une même espèce? Si on parle par exemple de certaines espèces d'oiseaux, et je pense que vous en connaissez tous et toutes, entre le mâle et la femelle, les variations sont extrêmement importantes. On a aussi des convergences de formes entre des espèces différentes, donc ça veut dire des espèces différentes qui se ressemblent. Donc la forme, décidément, c'est peut-être pas forcément le bon calcul. Après, on peut avoir le critère d'interfécondité, deux individus se reproduisant et dont la descendance est fertile, font partie de la même espèce. Mais si on regarde de plus près, et c'est ce qu'on va faire ce soir, cette définition vacille. Et ce flou, il n'est pas seulement du côté de la biologie, mais il est également du côté des cultures humaines de manière générale. On n'est pas les seuls à catégoriser le vivant, loin de là, les scientifiques. En ethnoécologie, les classifications populaires du vivant ne recoupent pas toujours celles des biologistes, loin de là. Ce qu'un peuple appelle, entre guillemets, espèce, peut reposer sur des critères d'usage, de symbolisme, de relations tissées au fil du temps, au fil des générations. Ainsi, finalement, penser l'espèce, c'est aussi interroger notre manière de découper le vivant entre regard scientifique, perception humaine, histoire de liens que l'on tisse avec notre monde. Meredith Ruth-Bernstein nous propose cette plongée dans cette notion d'espèce et plus particulièrement donc son relation avec les êtres vivants dans son dernier livre, donc « Qu'est-ce qu'une espèce ?» aux éditions Humaine Science qui est sorti tout récemment en janvier. Pour présenter rapidement Meredith Ruth-Bernstein, elle est chercheuse au CNRS en poste au Muséum National d'Histoire Naturelle à Paris. Ses recherches portent sur l'écologie de la dégradation et de la restauration, le réensauvagement, l'ethnographie des relations homme-environnement et les connaissances écologiques locales. Après une deuxième maîtrise en conservation et un doctorat en écologie, elle entame une série de post-docs en travaillant avec des géographes, des anthropologues. Et elle travaille depuis de nombreuses années dans le centre du Chili, où elle a cofondé, on en reparlera, l'ONG Quintu, pour soutenir un projet de réintroduction de guanaco comme forme de restauration naturelle. Vous connaissez les guanaco ? Qui connaît les guanaco ? Quelques personnes. Donc c'est une espèce, on verra, de lama sauvage. On reviendra dessus, proche parenté, avec la vigogne notamment. Depuis 2020, elle enseigne le design pour les interactions entre humains et non-humains et des ontologies de la nature dans le cadre d'un programme de maîtrise géodesign de l'Académie de design à Eindhoven. Et depuis longtemps, mais particulièrement depuis son arrivée en France en 2017, elle collabore avec divers artistes et designers sur une variété de projets d'art et sciences et d'art environnemental. Merci beaucoup, Meredith, d'être avec nous ce soir pour nous évoquer donc ce concept d'espèce. J'ai particulièrement aimé l'ouvrage justement parce qu'on plonge totalement dans les difficultés et les frontières qui sont extrêmement poreuses entre diverses espèces et entre divers êtres vivants. Et peut-être pour commencer, et pour revenir donc sur ce concept, pourquoi est-ce qu'il est si difficile de s'accorder au niveau scientifique sur une définition unique, consensuelle ?
0: Ça marche ?
14: Et ça marche, oui.
0: Okay, vous, très bien.
14: C'est bon ?
0: Vous m'entendez ? Très bien.
14: Allez, très bien. Il y a des pouces qui se lèvent là-haut.
0: Okay. Oui, bon, d'abord, merci pour l'invitation d'être ici ce soir. Je suis ravie. Pour commencer, pourquoi c'est tellement difficile de s'accorder sur une définition d'espèce ? C'est, bon, pour donner la réponse, je vais l'expliquer, mais la réponse simple, c'est que c'est parce que les espèces n'existent pas. Les espèces sont dans la nature, il n'y a pas d'espèces, pas vraiment. L'espèce, c'est donc une invention, c'est une catégorisation, c'est une invention culturelle, sociale. Mais c'est pas que... Il y a évidemment beaucoup de variations parmi le vivant, il y a beaucoup de choses qui sont différentes. Mais pourquoi alors je dis que les espèces n'existent pas vraiment ? Mais je crois que le plus facile pour répondre, c'est de tracer un peu les différentes tentatives de définir une espèce, non ? Donc, et si on commence dans l'histoire de la taxonomie ou l'histoire de l'histoire naturelle, comme vous avez dit, les gens ont un peu commencé avec l'idée peut-être évidente de classer le vivant, les animaux, les plantes, les bactéries, finalement, à la fin, quand on a découvert les bactéries, et les champignons, selon leur apparence, selon la morphologie, c'est-à-dire la forme de l'animal ou la plante ou champignon. Mais donc, comme vous avez déjà aussi dit, très rapidement, on découvre qu'il y a beaucoup d'exceptions, beaucoup de problèmes avec penser que chaque espèce a une forme ou que chaque forme correspond à une espèce. Donc déjà, il y a évidemment des espèces où il y a le mâle et la femelle qui ont des formes très différentes. Il y a aussi beaucoup d'espèces où la forme juvénile est très différente de l'adulte. Il y a toutes les espèces qui sont métamorphiques, donc il y a des énormes différences entre les différentes étapes de vie.
14: Comme papillon
0: comme
14: chenille.
0: Papillon, ouais. Comme je crois que tous les insectes font la métamorphose. En fait, la métamorphose, c'est beaucoup plus commun qu'on pense parce qu'on ne le voit pas chez les mammifères. On pense toujours aux mammifères quand on pense vivant. Mais il y a pas mal d'amphibiens qui font métamorphose d'un type ou d'autre. Tous les insectes, donc beaucoup de les crabes et des animaux de ce type, non, qui ont des exosquelettes. Mais surtout, il y a beaucoup d'animaux qui habitent dans l'océan, donc on ne les voit pas typiquement, on n'est pas conscient du fait que presque, bon, je ne sais pas combien, mais une majorité des espèces de l'océan font la métamorphose. Donc, en fait, la métamorphose, c'est très commun, il faut le prendre en compte. Donc, on ne peut pas dire qu'une forme correspond à une espèce ou qu'une espèce correspond à une forme. Donc, c'est plus compliqué que ça. Il y a trop de problèmes. Il y a aussi des espèces, comme vous avez aussi évoqué, qui sont très similaires entre eux. Genre, une experte ne pourrait pas les distinguer à l'œil. Mais ils sont quand même, on a d'autres raisons à penser qu'ils sont deux espèces différentes. Donc voilà, un autre exemple de la complication, si on prend juste l'apparence. Mais alors, quelles sont ces autres raisons à penser que nous avons deux espèces, même s'ils sont très similaires par l'apparence? Donc, au moment qu'on a commencé à comprendre la génétique, quand la génétique a été découverte et développée comme discipline, on a commencé à avoir d'autres formes de définition d'espèces qui sont basées sur la génétique. Donc, la première de ce type de définition, qui est toujours très, très répandue, très populaire, une des définitions plus utilisées, c'est la définition qui dit que nous avons deux espèces et nous avons deux populations qui ne reproduisent pas entre eux. Donc là, quand même, là, il y a déjà une complication parce qu'on peut avoir deux populations dans un animal qui, disons, a l'apparence exacte, mais ils ne reproduisent pas parce qu'il y a, une montagne entre les deux. Donc, on peut demander, mais est-ce qu'il n'y avait pas cette montagne? Est-ce qu'ils pourraient se reproduire entre eux? Et donc, s'ils pourraient reproduire, est-ce que ça veut dire qu'ils sont vraiment une espèce, ou est-ce que le fait que dans la réalité ils ne reproduisent jamais, est-ce que ça veut dire que dans les faits ce sont deux espèces? Donc déjà c'est un peu, il y a une ambiguïté déjà avec ce type de définition par reproduction entre deux populations. Mais bon, et après ça il y a autre type de critères génétiques où on essaie par exemple de tracer les lignées de descendance par la génétique. Donc, on prend des différents exemples de des gènes, beaucoup d'êtres vivants différents. On essaie de les mettre dans l'ordre de leur lignage plus probable. Donc, on met les gènes qui sont plus similaires. On dit qu'ils sont probablement plus étroitement relationnés. Ces êtres avec les gènes moins similaires, moins étroitement relationnés. On essaie de formuler logiquement un type d'arbre d'évolution. Et donc ça, c'est un type de... Avec ce type d'analyse, on peut dire qu'à la fin, tous les lignées séparées par cette analyse sont des espèces différentes. Donc le problème qu'on a d'abord, c'est que toutes ces différentes formes d'analyse peuvent donner des réponses différentes. Donc il peut y avoir des cas où l'analyse par lignée, par descendance génétique, suggère que nous avons deux espèces différentes, pendant qu'en termes de leur reproduction entre populations, on voit qu'il y a des reproductions entre les deux populations. Alors, est-ce que ça a assez deux espèces ou une espèce? Donc ça, c'est le type de problème qu'on peut avoir et qu'on a tout le temps, qu'on essaie de définir une espèce. Donc, le problème, c'est que en fait, dans la nature, il y a des populations d'animaux, de plantes, de champignons qui ont des apparences similaires ou différentes, qui ont de la reproduction ou pas entre leurs différentes populations et qui ont différentes lignées de relations par ascendance-descendance avec d'autres espèces. Et tout ça vient dans toutes les combinaisons possibles. Et ça veut dire qu'il n'y a aucune force, comment on veut dire, dans l'évolution qui vraiment essaie de créer des êtres de forme particulière ou des populations isolées ou des lignées bien définies. Il n'y a rien qui crée ce type de choses dans la nature.
14: Et oui, il n'y a pas... En fait, dans le premier chapitre de votre ouvrage, vous parlez d'unité de la nature comme unité de mesure. En fait, l'espèce, nous la créons, cette unité de mesure, pour pouvoir, comme je le disais en introduction, faire des programmes de recherche, faire de la politique dessus les espèces, de la gestion du vivant. Sans cette notion d'espèce, on serait bien embêté, finalement.
0: Oui, non, la notion d'espèce, c'est hyper utile pour beaucoup de choses, et surtout pour moi, par exemple, dans mon travail en tant qu'écologue, c'est hyper utile de pouvoir avoir une définition d'espèce qui vient avec un nom scientifique taxonomique, parce que cela me permet de chercher de toute l'information scientifique qui a été créée sur cette espèce, c'est tout indexé avec le nom d'espèce, avec un nom scientifique qui réfère à une population ou plusieurs populations avec une telle et telle apparence, etc. Et qui sont supposément, selon les analyses, plus ou moins relationnées à ces autres espèces. Donc, pour moi, le plus important de la notion d'espèce, c'est que c'est une manière de trouver et de retrouver de l'information scientifique et de partager cette information aussi.
14: Et comme vous l'indiquez, la forme, l'interfécondité, l'aspect lignage sont compliqués et amènent des difficultés parce que le vivant nous contredit très souvent. Et en plus, il y a aussi des nouveaux concepts qui ont émergé du côté scientifique. Alors, je pense au concept d'holobionte, dont quelqu'un que certains et certaines connaissent ici, Marc-André Sellos, qui est aussi professeur au Muséum national d'histoire naturelle et qui est passé effectivement à l'Agora des Savoirs et qui a été professeur à l'Université de Montpellier, a écrit un ouvrage que je vous conseille qui s'appelle « Jamais seul », où il parle beaucoup de cette notion d'holobionte. Est-ce qu'on peut revenir dessus? Parce qu'effectivement, alors là, ce concept d'holobionte, et d'ailleurs, il est assez fracassant dans votre ouvrage, ça brouille totalement la frontière que l'on peut faire entre des espèces très différentes.
0: Oui, j'aime bien le concept d'holobionte. C'est l'idée, en gros, l'idée, c'est que chaque être vivant est un habitat pour des autres êtres vivants. Donc, les êtres macroscopiques et grands comme nous, nous avons beaucoup d'êtres très petits, microscopiques, peuvent avoir une cellule, des bactéries, etc., qui habitent dans nous et sur nous. Nous avons aussi nous pouvons avoir différents types de parasites qui sont plus grands, mais qui habitent dans nous ou sur nous. C'est la même chose pour tout le vivant. Donc tous les animaux ont des parasites de différents types. Mais parasites, ça a une implication négative. Mais l'idée de holobionte, justement, c'est mettre ensemble les parasites qui peuvent avoir un effet néfaste, mais aussi beaucoup d'êtres vivants qui habitent sur nous et dans nous, qui peuvent avoir des effets super bénéfiques pour l'organisme. En fait, l'idée de holobionte veut dire que chaque organisme est fait d'autres organismes et tous les êtres vivants, nous ne pouvons pas vivre sans ces autres êtres vivants qui habitent dans nous et sur nous. Parce qu'en fait, ça fait un tout. Et chaque être qui habite dans nous, comme nous sommes l'habitat pour cet autre être, et nous sommes genre ensemble dans un type d'écologie qui est à la fois un type de physiologie. Donc c'est un fonctionnement que c'est un fonctionnement entier. Et si on essaie de briser ces relations multi-espèces, qui d'ailleurs pas forcément possible dans tous les cas, on ne pourrait pas vivre. Donc c'est ça. Ce qui est intéressant aussi pour penser le concept d'espèce là, c'est que le concept d'espèce ne prend pas du tout en compte l'idée que chaque espèce c'est une multitude d'espèces en fait. Donc on ne peut pas parler de l'espèce humaine Homo sapiens, bon, techniquement, on est sur le bien, on ne doit pas parler de juste de l'Homo sapiens parce que l'Homo sapiens n'est jamais seul, en fait. Mais il n'y a pas de concept similaire au concept espèce pour ça. Genre, on a l'idée de l'Obionte, mais il n'y a pas de nom spécifique pour tous les différents Obiontes, par exemple.
14: Oui, oui, en fait, le système avec moi plus mon microbiote intestinal sur la peau, etc., ça, y a, effectivement, il n'y a pas de nom pour ce système-là en tant que tel, quoi. Et en fait, ça me fait naître aussi une autre question sur d'autres interactions qui sont complexes et que l'on retrouve aussi dans votre ouvrage. C'est, par exemple, prenons le lichen, qui est une espèce, puisque là, pour le coup, on donne un nom à une espèce, mais qui finalement est le composé de trois organismes. Donc c'est vrai que là aussi, là, en termes de frontières brouillées, on peut remettre en question ces frontières très étroites de l'espèce.
0: Oui, là, le cas des lichens, c'est intéressant parce que justement, les lichens sont aussi des holobiontes, mais c'est un cas d'holobiontes où tous les êtres sont un peu de la même taille. Donc, on parle aussi de symbiose, mais c'est un peu un concept très similaire à holobiontes. En tout cas, oui, c'est un type de holobiontes. Et le nom qu'on donne aux lichens, si je ne me trompe pas, c'est basé sur le composant champignon. Et les autres composants, algues et levures, ne sont pas inclus dans le nom. Donc, ils peuvent, ces deux autres composants peuvent varier, mais ça, ce n'est pas indiqué dans les noms d'espèces qu'on donne aux lichens. Et donc, en fait, les gens qui sont spécialistes dans lichens disent que probablement, il faut trouver un autre moyen pour nommer les lichens, mais on n'a pas... Personne n'a vraiment imaginé comment faire ça pour le moment.
14: D'accord, d'accord. Donc il y a un chantier de recherche justement sur rien que le fait de nommer les lichens. Je vais passer sur un autre sujet, mais qui est toujours connecté bien sûr à ce concept d'espèce, c'est comment apparaît une espèce et plutôt comment on fait apparaître une espèce sur notre belle planète Terre. Donc cette notion de spéciation. C'est vrai qu'on peut se demander à quel moment une espèce surgit d'espèces qui étaient apparues avant sur cette planète Terre.
0: Oui, bon, en gros, il y a deux manières de faire la spéciation. Il y a la fission d'espèces et la fusion des espèces. Donc, fission, c'est ce qu'on imagine normalement, non ? Il y a une espèce, il y a des différentes populations de l'espèce qui sont séparées géographiquement par je sais pas, des montagnes qui forment ou une océan qui forme quelque chose comme ça sur le temps long, le temps géologique. Et donc, ils sont séparés, ils ne reproduisent plus entre eux. Et chacun diverge par l'évolution. Et après quelques millions d'années, ils sont tellement différents que sont par tous les critères possibles des espèces différentes. Donc ça, c'est le scénario typique de spéciation, de comment une espèce devient plus d'une espèce. Mais un autre scénario on a découvert ça plus récemment et c'est hyper intéressant, c'est que la fusion d'espèces peut former des nouvelles espèces. Donc là, je parle de l'hybridation. Donc, en fait, on a longtemps pensé que l'hybridation produit que des animaux ou des plantes stériles qui ne reproduisent pas. Et donc, ça n'amène à rien. Mais en fait, plus récemment, dans les 10 années avant maintenant, on a plus ou moins commencé à comprendre que non, qu'il y a beaucoup de cas, surtout dans les plantes, mais aussi on comprend de plus en plus que ça passe aussi avec les animaux, que l'hybridation des espèces peut former une troisième espèce, qui est l'hybride. Parce que ce n'est pas toujours stérile, et parce qu'il y a aussi beaucoup de disons, phénomènes où, par exemple, ce n'est pas juste une pure hybride d'espèces A et B, mais on peut avoir espèces A et B, et l'hybride C, disons, mais C peut aussi reproduire avec A et avec B, et on peut avoir beaucoup, dans toutes les combinaisons possibles, et avec toutes les combinaisons, on arrive à avoir des choses qui ne sont pas purement A ni purement B, ils sont décès, il y a des choses toutes les possibilités intermédiaires peuvent émerger. Donc à la fin, ça peut créer ils peuvent avoir des lignées de A et B ailleurs qui restent comme ils sont. Mais dans cette zone d'hybridation, on peut avoir beaucoup de possibilités d'émergence de différentes lignées qui vont devenir des espèces différentes.
14: Ça veut dire qu'après, il n'y a plus de reproduction avec, par exemple, C qui ne se reproduit plus du tout avec A ou B, et donc il se maintient juste dans sa forme C. Ou est-ce que ces A, B et C peuvent tout le temps se reproduire, mais on les considère comme trois espèces différentes?
0: Oui, mais là, ça devient compliqué parce que tout à fait, C peut continuer à reproduire avec les autres C et ça peut devenir une lignée de C, mais aussi C peut continuer à reproduire aussi avec A ou avec B. Donc, on peut avoir des hybrides avec l'hybride, donc c'est double hybridation de certaines manières. Donc, et aussi, il y a des trucs plus compliqués dans la génétique. Il y a certains segments des gènes qui sont passés et d'autres qui ne sont pas passés. Donc, on peut avoir un animal ou une plante qui est partiellement hybridisé ou partiellement hybridisé. Et puis, il y a beaucoup de différentes formes de mélange. Et certains de ces mélanges peuvent être très adaptés à une certaine condition de l'environnement ou comme ça et deviennent des espèces comme ça. Donc, c'est hyper compliqué. Mais c'est un sujet de recherche actuel que je trouve très intéressant.
14: Donc on a parlé de la forme, interfécondité, lignage. On n'a pas parlé forcément des comportements que peuvent avoir deux espèces différentes et qui ne sont pas forcément que des comportements de type proie-prédateur ou parasitisme. Dans votre ouvrage, alors je vais me permettre de lire un petit extrait parce que je trouve que cet extrait, il illustre bien la question que je vais poser juste après. Alors, c'est une tortue. Meredith nous parle d'une tortue sillonnée appelée Crouton, négligée par ses propriétaires et qui se retrouve dans un refuge animal et qui rencontre un groupe de chiots dog de Bordeaux. Cette tortue, Crouton, a commencé à se mettre au milieu d'eux, probablement attirée au début par leur chaleur, même si elle avait sa propre couverture électrique où elle pouvait se chauffer tranquillement. Avec le temps, elle s'est liée à un chiot en particulier, Guppy, et tous deux se blottissaient l'un contre l'autre, restant amis pour la vie. Et je voudrais bien, parce que ça s'appelle Amis animaux, cette partie, je voudrais bien revenir sur cette... Alors là, pareil, qui brouille encore un peu plus les frontières, cette fois-ci, du comportement. On a l'impression qu'au sein d'une espèce, on peut avoir des comportements affectifs, attractifs, qui sont... entre guillemets, normaux. Par contre, dès qu'on passe sur le rang de l'espèce, deux espèces différentes, là, ça paraît effectivement assez étrange de se dire qu'il peut y avoir des relations amicales entre une tortue et un chiot. Donc, revenons sur cette notion d'amitié. Qu'est-ce qu'on appelle amitié chez, des animaux non humains?
0: Oui, mais avant de définir amitié, je ne sais pas si on peut le définir, mais je veux dire que la raison pour laquelle je m'intéresse à la question de l'amitié entre animaux, je ne crois pas qu'il y a amitié entre plantes, on peut en parler, c'est un peu compliqué, c'est parce que si je propose que dans la nature il n'y a pas d'espèces parce qu'ils ne sont pas produits par la nature, par l'évolution, c'est purement une classification culturelle, alors si ça c'est vrai, on doit voir que les espèces même ne reconnaissent pas les espèces. Non, parce que si les espèces sont une construction culturelle, alors est-ce que les espèces reconnaissent d'autres espèces? Non, c'est ça la question que je voulais poser. Mais bien sûr, les autres espèces ont aussi des cultures et des psychologies et classifient des choses. Non, donc on peut se demander comment est-ce que les autres espèces classifient les autres espèces, ou est-ce qu'ils classifient des choses comme si ils étaient d'autres espèces? Non. Voilà. Donc la question d'amitié intervient là parce que c'est un type de relation sociale où on classifie de certaines manières des autres êtres. Donc moi, si j'ai des amis, ce sont des individus que je classifie, je catégorise comme des personnes que j'aime le plus, quelque chose comme ça. Non, avec qui j'ai certains types d'interactions sociales qui sont positifs, on peut dire, non? À différence d'autres personnes que je ne connais pas. Donc, l'idée d'amitié, c'est déjà si on le définit un peu comme ça, c'est une relation sociale. Une relation sociale, c'est une relation que nous pensons, dans le comportement d'animaux, le comportement humain aussi, comme une relation que nous avons au sein d'une espèce. Donc le social, c'est toujours défini par une espèce. C'est comme ça qu'on définit les sciences sociales. Ce sont toujours on ne parle que des humains, parce qu'on ne parle que de la société au sein de l'espèce humaine, non? Donc, société, c'est un concept normalement pensé comme un concept au sein d'une seule espèce. Donc, l'idée d'une amitié entre espèces, ça, c'est déjà un peu bizarre dans le sens que ça implique une socialité qui va au-delà de la classification d'espèces. Non? Donc, déjà, s'il y a des amitiés entre espèces, c'est déjà une indice que pour certaines autres espèces qui ont ce type d'amitié, ils ne définissent pas l'espèce comme nous, parce qu'ils voient ces autres animaux, que nous pensons d'autres espèces, comme partie de leur société, de leur socialisation. Donc c'est ça un peu pourquoi j'ai posé cette question. Et ce qui est intéressant, c'est que si on définit l'amitié comme une relation sociale positif de vivre ensemble de manière bon, aussi si on prend le point de vue de comportement animal, on peut définir certains comportements qui sont faits typiquement entre animaux de la même espèce. Donc par exemple des animaux sociaux font beaucoup de choses dans leurs relations entre eux, genre par exemple le nettoyage mutuel, vous me grattez, comme ça, ou le partage de nourriture, ou dormir ensemble dans un terrier, par exemple, beaucoup de choses comme ça. Donc on peut demander si ces mêmes comportements sont faits auprès d'autres espèces. Et en fait, c'est exactement ce qu'on voit. Par exemple, dans cet exemple que vous avez donné, ils dormaient ensemble. Donc dormir ensemble, pour beaucoup d'animaux, c'est une activité sociale. Donc, en base de ça, on pourrait dire, oui, il fait une extension des comportements sociaux aux autres espèces. Donc, c'est comme ça qu'on peut définir une amitié entre espèces.
14: Et alors là, pour aller sur l'autre versant, qui serait plus le côté agression au sein d'une même espèce, alors vous l'indiquez dans un exemple entre, je crois, le coyote et le loup, où finalement les loups vont avoir une relation avec les coyotes qui est extrêmement particulière et vont bien distinguer les coyotes des autres êtres vivants qui peuvent être par exemple autour d'un cadavre qui a été tué, enfin d'un être vivant qui a été tué par les loups. Et ça, c'est vrai que c'est aussi très intéressant de voir l'autre face de la pièce qui est vraiment les comportements d'amitié au sein d'une même espèce qui brouille les frontières, puisque là, on parle entre plusieurs espèces, et les comportements d'agression, de domination, etc., que l'on peut retrouver, par exemple, entre le coyote et le loup.
0: Oui, tout à fait. Donc, dans cet exemple des animaux qui sont autour d'un cadavre d'un bison, par exemple, qui a été tué par les loups, donc on voit différentes formes de violence, on pourrait dire violence pour les décrire tous. Donc, il y a le fait que le loup tout le bison pour le manger. Donc ça, c'est un type de relation, on peut dire écologique, c'est une relation de manger. Et donc ça, c'est un type de violence, on peut dire. L'autre type de violence qui n'est pas, entre guillemets, écologique, c'est plutôt social, c'est la violence de domination, comme vous avez dit, de domination de qui est le dominant, qui a le droit de s'approcher à la carcasse, de le manger premier, second, troisième, et tout ça. Donc, chez les loups, il y a une hiérarchie de dominance et donc ils font comme ça entre eux. Mais ce qui est intéressant, c'est que les loups peuvent aussi faire l'extension de cette hiérarchie sociale aux coyotes. Mais pas à tous les coyotes, mais à certains coyotes. Donc il y a certains coyotes qui traitent comme n'importe quel animal et donc ils ont une relation plutôt écologique. Dans ce cas, ils ne mangent pas typiquement les coyotes, donc ils vont juste ne rien faire avec. Mais ils peuvent aussi, pour les coyotes qui connaissent mieux, qui sont genre les coyotes locaux, qui habitent là avec eux, dans le même territoire, ils peuvent avoir une relation sociale de dominance. Et donc, c'est très intéressant aussi à voir, constater que ces relations peuvent être soit écologiques, soit sociales, et que le loup a le choix de comment il va traiter le coyote, en fait.
14: Donc, c'est vrai que là, on parle beaucoup du biologique, de l'écologique, mais il y a quand même eu toute une grande partie de votre ouvrage qui est sur l'ethno-écologie. Donc, véritablement, le fait de voir d'autres taxonomies, d'autres catégorisations du vivant et du non-vivant chez d'autres peuples, dans d'autres cultures. Et c'est là où on voit quelque chose qui est extrêmement intéressant, c'est que finalement, catégoriser le vivant, des animaux non humains le font, les scientifiques le font, et puis tous les peuples catégorisent le vivant. À un moment donné, il faut bien pouvoir communiquer, aller se nourrir, se soigner, etc. C'est ça, hein, trouver des catégories qui rassemblent certains êtres vivants.
0: Oui, justement. Donc, si on part dans une pensée évolutionnaire, on part tous les animaux, tous les êtres vivants, même peut-être de certaines manières les plantes, ça c'est plus compliqué à comprendre, mais certainement, tous les animaux font des catégories. Ils catégorisent le vivant dans, par exemple, les choses qu'ils mangent, les êtres amis, les êtres ennemis, au moins, non ? Bon, il y a des animaux qui ne sont pas sociaux, donc il y a juste ce qu'on mange et tout le reste. Mais en tout cas, il y a des catégories, et quand on arrive à l'animal qui est l'humain, nous avons aussi évidemment des catégories, comme tous les autres animaux. Mais ce qui est intéressant chez l'humain, évidemment, c'est qu'il y a tellement d'activités culturelles. Ce qui est culturel chez l'humain est extrêmement bien développé et extrêmement divers. Non? Donc, ce qu'on voit, c'est justement tous les peuples humains du monde actuel et historique, selon ce qu'on peut comprendre, ont toujours eu des fonds de catégorisation du vivant. Et ce qui est intéressant là, c'est qu'ils sont tous à certains niveaux similaires. Donc, un niveau de reconnaître ce que nous appelons en taxonomie scientifique une espèce ou un genre, parce que, bon, en taxonomie, nous avons les premiers deux niveaux, non, c'est genre et espèce. Donc, on en parle de Homo sapiens, Homo c'est le genre et sapiens c'est l'espèce. Non, donc, si on parle de genre, qui sont des êtres très similaires, très liés par l'évolution, ou les espèces comme unité, donc à ce niveau, la catégorisation des êtres vivants est très similaire pour toutes les cultures. Il y a des différences, évidemment, mais c'est à peu près la même chose. Et donc ça, c'est déjà un constat intéressant, que je crois que ça veut dire quelque chose sur le fait que nous partageons tous une même psychologie, en fait. Comment est-ce qu'on perçoit le monde ? C'est très similaire entre cultures.
14: Et après, il y a quand même un certain nombre de différences qui sont liées aux histoires locales, aux relations avec ces espèces. On parlait, pour préparer l'événement, on parlait justement des noms vernaculaires et un peu de... Alors, je ne sais pas si on peut dire exception française, mais en tout cas, que le fait est qu'en France, les noms scientifiques sont... les noms vernaculaires, pardon, souvent des traductions... littéral des noms scientifiques, même s'il existe effectivement très largement d'autres noms, occitans par exemple, pour désigner les catégories du vivant qui nous entoure. Mais souvent, c'est vrai que les noms que l'on a historiquement sont liés à des relations d'usage spirituel, symbolique, de ces êtres vivants-là. Ce que l'on retrouve, c'est vraiment, en fait, dans le nom d'une espèce, on retrouve toute l'histoire de nous, les humains, avec cette espèce-là.
0: Oui, justement. Alors, en français, en fait, il y a deux termes qui, à ma connaissance, n'existent pas dans d'autres langues. Il y a le nom vulgaire et le nom vernaculaire. Et c'est cette différence qui n'existe pas forcément, par exemple, en anglais ou en espagnol. Et je ne sais pas si d'autres langues, mais... Voilà, donc le nom vulgaire, c'est la traduction littérale du nom scientifique en français. Et c'est ça que vous avez probablement appris à l'école, ou quelque chose comme ça, ou dans un guide de naturaliste. Mais par contre, le nom vernaculaire, ça c'est le nom qui vient des autres dialectes, des autres langues qui sont présentes en France. Et je trouve super intéressant, oui, exactement, comme le fait que une espèce peut avoir plusieurs noms. Je trouve ça très, très important, en fait, de garder cette multiplicité de noms des espèces où ça existe, parce que chaque nom fait référence à différents types de relations qu'on peut avoir avec cette espèce. Donc, le nom scientifique en latin et grec, ça fait référence à, voilà, comme j'ai dit, toutes les connaissances scientifiques qu'on a sur cette espèce, et ça fonctionne comme un indice pour trouver ces connaissances. Et ça, c'est hyper utile. Mais ça peut aussi servir comme, si on utilise ce type de nom dans la conversation normale, ça peut donner, je ne sais pas, une impression de qu'on est super éduqué ou quelque chose comme ça, je ne sais pas, selon le contexte
14: social. Le statut social plus élevé.
0: Ouais, ouais, dépendant du contexte. Au Chili, on fait un peu comme ça, parfois j'ai vu. Faire le choix d'utiliser le nom vernaculaire versus le nom vulgaire, ça peut revenir à un choix de faire référence à un certain héritage culturel ou à une certaine relation dans des pays où il y a des personnes indigènes. Si on utilise le nom indigène d'une espèce, ça fait référence à une indigénéité. Ils peuvent avoir des références culturelles, politiques, etc. Qu'on fait à chaque fois qu'on choisit le nom à utiliser. Et je trouve que cela est super intéressant et riche. Et j'aime bien. Et qu'est-ce que je voulais dire de plus? Ah oui, bon, la grande différence qu'on trouve, plus que le fait que les noms peuvent être différents, les plus grandes différences entre cultures en termes de comment est-ce qu'on classifie le vivant, c'est pas, comme j'ai dit, c'est pas niveau les catégories les plus petites, les espèces ou les genres, mais c'est plutôt comment est-ce qu'on classifie dans les classifications plus générales, comment est-ce qu'on remet ensemble les différents groupes de choses qui sont similaires, non? Alors, dans taxonomie scientifique, ce qu'on essaie de faire avec toute la hiérarchie taxonomique, c'est expliquer les relations évolutionnaires, mais c'est pas du tout ce type de relation qu'on veut expliquer ou dont on veut parler dans les autres cultures, évidemment. Donc on parle d'autres types de relations, justement, quand on dit que, par exemple, je ne sais pas, les fougères sont une groupe à part et tous les autres plantes sont une autre groupe. Donc, il y a, par exemple, des cultures, des peuples qui n'ont pas de concept plante. Ce n'est pas juste qu'ils n'ont pas le mot plante, ils n'ont juste pas le concept de l'idée de plante. Donc pour eux, ce que pour nous c'est une plante, pour eux, c'est beaucoup de différentes catégories qui n'ont rien à voir entre eux. Donc, ils n'ont rien en commun qui est important à noter. Voilà. Donc, c'est à ce niveau de catégorisation en groupe d'êtres vivants qui ont quelque chose en commun entre eux qu'on voit beaucoup de diversité qui est vraiment super intéressant. Et parfois, on voit, je ne sais pas, une catégorie qui a un certain nom qui met ensemble, je ne sais pas, ce qui pour nous semble être cinq espèces qui n'ont rien à voir entre elles. Et on se dit, mais pourquoi il y a une catégorie pour ça? Et c'est, bon, alors, la culture, probablement, quelqu'un pourrait vous expliquer pourquoi. Ils ont tous quelque chose en commun. Mais c'est peut-être quelque chose du niveau rituel ou spirituel ou quelque chose qui n'est pas évident pour nous, mais c'est dans leur interprétation du vivant, en fait.
14: Et d'ailleurs, pour continuer sur cet aspect spirituel, rituel, il n'y a pas que des êtres vivants, je dirais, visibles, qui font partie aussi de ces taxonomies, enfin de certaines taxonomies, puisqu'on a aussi les esprits, les ancêtres, les morts, qui font partie aussi des taxonomies que vous citez. C'est-à-dire, finalement, on a les êtres visibles et tout ce qui est invisible, non tangible, qui rentre dans le cadre de taxonomie qui existe pour certains peuples.
0: Oui, mais voilà, c'est tout à fait vrai. Et ça, c'est très intéressant aussi. Voir en quelle catégorie on trouve ces êtres qui sont des esprits, des êtres de notre type de matérialité, ou je ne sais pas quoi. Est-ce qu'ils sont dans les mêmes catégories avec les autres vivants? Est-ce qu'ils ont leur catégorie à eux? Mais c'est aussi important à noter que ce n'est pas juste les autres peuples ou les peuples indigènes ou comme ça, qui ont ce type d'êtres vivants qui ne sont pas physiques, qui sont plus que physiques ou moins que physiques, mais qui ne sont pas physiques. Nous aussi, je veux dire les Européens, avant, et toutes les cultures d'héritage européen, ont aussi ce type d'êtres. Il y a au moins deux types différents. Il y a les êtres imaginaires comme les unicornes, non? Mais ça, il y a aussi des anges. Donc il faut penser que originellement, dans l'époque médiévale, d'où viennent nos idées, beaucoup de nos idées sur le vivant, toujours, l'idée du vivant, c'était la scala naturelle, la grande échelle de la nature. Ça vient d'Aristote, enfin. On ajoute un truc chrétien sur l'idée d'Aristote, sur l'héritage grec, et on a une idée que le vivant, c'est composé par un type de lignée continue qui commence avec les minéraux. Il y a des minéraux, il y a des animaux, bon, je crois que non, des minéraux plantes, animaux simples, animaux complexes, humains, anges, dieux. Et tout ça, c'est dans le même, c'est les différentes catégories du vivant.
14: Avec une idée de hiérarchie, c'est ça? Oui, d'accord. Oui. Ok, très bien. Avant de passer à quelques questions de la salle, je voulais revenir sur le dernier chapitre de l'ouvrage qui parle vraiment du futur de la conservation de la nature par rapport à ce qui a été discuté auparavant et que nous venons de discuter ici pour l'Agora des Savoirs. Et notamment, je voudrais revenir sur un point qui a déjà été un peu évoqué, c'est la notion d'hybride. Parce que c'est vrai que, de manière générale et assez classiquement dans la conservation de la nature, conserver des lignées, entre guillemets, pures génétiquement, c'est un objectif de dire qu'il ne faut surtout pas qu'il y ait hybridité. Or, dans votre ouvrage, vous défendez le fait que d'avoir des hybrides dans la conservation de la nature, c'est loin d'être négatif en soi. Est-ce qu'on peut revenir peut-être dessus le fait que pourquoi c'est loin d'être négatif d'avoir des hybrides dans des programmes de conservation de la nature ?
0: Oui, bon, mais ça revient de la recherche que j'ai décrite un peu avant sur le fait qu'une des sources de spéciation peut être la fusion d'espèces, donc l'hybridation d'espèces. Et même si on ne crée pas une nouvelle espèce, une espèce qui est complètement indépendante, on peut avoir des passages de gènes entre espèces, non ? Sans qu'ils deviennent d'autres espèces complètement, mais on parle beaucoup maintenant sur le fait qu'il y a beaucoup d'exemples qu'on a trouvés où deux espèces qui restent à la fin, deux espèces distinctes, mais ils ont quand même échangé beaucoup de gènes, et que cet échange de gènes, donc quand on prend beaucoup de gènes, on les met dans un autre génome, donc ils sont dans un autre contexte, ça veut dire qu'ils sont régulés différemment, ils sont mis en activation différemment, et ça peut créer, hein, beaucoup d'exemples, que ça peut créer des adaptations qui sont utiles et qui sont des sources, de créativité génétique. Je crois qu'on utilise un terme un peu comme ça maintenant. Donc, la création de nouvelles adaptations, et c'est justement la création de nouvelles adaptations dont le vivant a besoin maintenant avec le changement climatique et les autres problématiques, les autres pressions que le monde subit maintenant. Donc, nous avons besoin de plus de capacité à réagir, plus de créativité, plus de flexibilité. Donc, maintenant, il y a beaucoup de discussions à savoir s'il y a des conditions particulières qu'on peut réparer ou l'hybridation crée plutôt des adaptations qui peuvent être utiles ou s'il y a des autres conditions où c'est plutôt... il y a des problèmes de stérilité, il y a des problèmes de... Ça crée des nouvelles caractéristiques qui ne sont pas adaptées. Donc, c'est tout à fait possible qu'on peut avoir tous les résultats possibles, des résultats positifs ou des résultats négatifs. Mais maintenant, on a bien reconnu qu'ils peuvent avoir des résultats positifs d'hybridation en termes de cette création de nouvelles adaptations. Donc, on essaie de comprendre est-ce que ça passe la majorité du temps, la moitié du temps, voilà, la moitié du temps, voilà. Mais ce qui est certain, c'est que ça peut passer. Donc, je crois que c'est nécessaire.

0: décision par rapport au territoire local, quoi.
1: Oui, je crois que un problème que nous avons en conservation, c'est maintenant le plus qu'on comprend comment l'évolution marche en réalité, le plus qu'il faut se rendre compte qu'on ne peut pas le contrôler. Nous ne sommes pas vraiment en charge de l'évolution. On peut penser que nous pouvons concevoir comment l'évolution doit passer, un peu le manipuler pour qu'il se passe au mieux, mais en fait, je crois que le plus qu'on le comprend, le plus qu'il faut se rendre compte qu'il y a beaucoup de défis de contexte, il y a beaucoup de plasticité, je veux dire, avec ça, qu'il y a beaucoup de choses qui peuvent changer avec les conditions. Et voilà, on ne sait pas qu'est-ce qui va passer tout le temps, en fait.
0: Allez, je me permets une dernière question. La semaine dernière, on parlait ici même avec Jean-Sébastien Steyer de Jurassic Park et les sciences. On parlait de désextinction, bien sûr, puisque c'était le retour des dinosaures, on prélève de l'ADN, on fait des dinosaures. Et plus récemment, donc il y a une société qui s'appelle Colossal qui a parlé de désextinction pour le mammouth en disant, bah oui, on a de l'ADN partiel, mais on a de l'ADN de mammouth. On pourrait reconstruire un mammouth et réintroduire des mammouths à l'heure actuelle. Et vous me parliez justement du loup terrible. Peut-être, je ne sais pas s'il y en a qui en ont entendu parler, mais qui paraît-il, ou Colossal a fait des loups terribles, qui est une espèce du Pléistocène. Est-ce que finalement, se dire qu'on peut, comme vous disiez, ne pas être en charge de l'évolution, mais un petit peu quand même, se dire qu'on remet et on réintègre des espèces qui ont disparu au Pléistocène, à l'Holocène, etc., pour enrichir finalement notre monde, est-ce que c'est véritablement une fausse bonne idée? Et si oui, pourquoi?
1: Non, je crois que ça dépend. Je crois que ça dépend de qu'est-ce que c'est exactement qu'on est en train de réintroduire. Par exemple, dans le cas du loup terrible là, ce qu'ils ont fait, c'est qu'ils ont pris des loups gris, normal, et ils ont modifié vraiment pas beaucoup de gènes, je crois que pas plus d'une quinzaine de gènes. C'est même pas des gènes qui viennent directement du vrai loup terrible, c'est juste une modification des gènes existants dans le loup gris. Le propos de ces modifications, c'était seulement de changer l'apparence physique extérieure, la morphologie des loups pour qu'ils soient similaires à des loups terribles. Et donc, c'est sur la base qu'ils ont un aspect similaire à ce qu'on pense était l'aspect de loup terrible, qu'ils ont dit, voilà, ce sont des loups terribles. Donc, déjà, c'est juste 2 jours après qu'ils ont annoncé ça, et il y a déjà un énorme controverse, est-ce que ce sont des loups terribles? Et je crois que la majorité, certainement des scientifiques, ont dit, non, ça, c'est pas un loup terrible. Mais ce qui est intéressant, pour revenir à la définition d'espèce, La scientifique qui travaille sur ce projet à Colossal, j'ai vu qu'elle était interviewée dans une revue scientifique où elle disait, oui, mais en fait, voilà, il y a beaucoup de définitions d'espèces. Nous avons utilisé la définition morphologique. Nous avons le droit de faire ça. Toutes les définitions sont correctes, donc c'est correct de dire que ce sont les loups terribles. Mais je crois que ça, c'est très simpliste et que ça, c'est juste de la com, en fait, parce que je crois que le message de mon livre, c'est l'opposé, c'est qu'il y a beaucoup de définitions, ils sont tous incorrects. Donc, en fait, c'est pas juste comme ça qu'on peut dire que c'est un loup terrible. Ça ne veut rien dire qui est intéressant. Ce qui peut être plus intéressant, je crois, c'est si c'était possible, et je sais pas si c'est possible techniquement ou pas, si c'était possible de créer une espèce éteinte ou recréer quelque chose de similaire à l'espèce éteinte, mais quand je dis similaire, ce que je veux dire, c'est similaire écologiquement. Donc une espèce qui fait les mêmes choses dans l'écosystème, qui a les mêmes types de comportements, qui fait les mêmes fonctions écologiques, ça veut dire par exemple, je ne sais pas, qui est un disperseur de graines d'une certaine plante qui n'a plus de disperseur, ou qui fait des monticules de crottes qui vont lâcher beaucoup de nutriments dans des endroits dans l'environnement, des trucs comme ça que beaucoup d'espèces ont des effets comme ça qui sont importants pour le fonctionnement écologique. Et si

0: si on arrivait à recréer des fonctions qui manquent, ça, je vois l'intérêt. Ça, je crois que ça peut être hyper intéressant. Parce que c'est justement le fonctionnement des écosystèmes qui se perd, qui est menacé, qui ne marche plus très bien.
1: Par la disparition des espèces qui assurent des fonctions dans ces écosystèmes.
0: Oui, en fait, bon, du point de vue du fonctionnement écosystémique, on s'en fout de l'identité de l'espèce. S'il y a une espèce qui fait la fonction est accomplie. Donc voilà. Donc, de ce point de vue, en tout cas, je dirais que ce n'est pas très important l'identité d'espèce qui fait la fonction, c'est la fonction. Ouais.
1: Très bien. Alors, j'ai encore pas mal de questions à vous poser, Meredith, mais je crois qu'on va passer aux questions de la salle et peut-être juste avant, quand même, vous remercier. Merci beaucoup, Meredith, déjà pour cette première partie. On peut l'applaudir, s'il vous plaît. Merci.
0: Merci à vous.
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11: Bonjour et bienvenue à tous et toutes dans Allume la science, l'émission qui vous branche sur l'actualité des laboratoires de l'Université de Montpellier et de ses partenaires. 23 avril 2017, 20h. Alors que la France attend de connaître le nom de son nouveau président, elle voit se dessiner un nouvel horizon politique au-delà duquel aucun des deux partis de gouvernement ne franchit le cap du deuxième tour. En 2022, aucun ne franchira même la barre des 5%. Fallait-il y voir la réalisation de la prophétie d'Emmanuel Macron qui déclarait en novembre 2016 « les partis sont morts » ou celle de Miluchon qui affirmait en octobre 2017 « les vieux partis, les antiques structures ne nous aideront pas à nous en sortir ». Les politiques ne sont pas les seuls à danser sur la tombe des vieux partis. Les médias ont eux aussi largement pris leur part dans la diffusion de cet acte de décès, tout comme la communauté des sciences politiques. Et après tout, pourquoi leur reprocher? L'Italie de Pepe Grillo, l'Espagne de Podemos en Espagne ou même à l'échelle locale le mouvement citoyen Nous Sommes semble attester cette thèse du déclin des partis. À moins que la question ne soit pas la bonne. Car qu'entend-on finalement par déclin? D'où vient cette approche collapsologique et comment s'est-elle imposée? C'est le premier pas épistémologique que nous invite à faire notre invité avant d'interroger les indicateurs et les concepts scientifiques utilisés pour attester ce déclin. Alors, notre invité a publié en septembre dernier deux ouvrages sur les partis, un livre intitulé « Fin de partie » et un autre, un manuel co-rédigé avec Florence Hegel et Carole Bachelot, qui s'intitule « Introduction à la sociologie des partis politiques ». Alors, on parlera ici essentiellement du premier, et on en a beaucoup à dire, avec nous dans une interview long format de 30 minutes, Alexandre Dézé. Bonjour.
12: Bonjour.
11: Vous êtes chercheur en sciences politiques, donc au CEPEL.
12: C'est vrai.
11: Bienvenue dans Allume la science. Alors, elle est une partie du grand tout qui est Allume la science avec moi pour mener cette interview, Aline Perriot. Bonjour Aline.
13: Bonjour Lucie, bonjour tout le monde.
11: Allume la science, vous avez le programme, c'est parti.
14: Chargement de l'engin terminé. Nous sommes à 0 moins 60 secondes. 59, 58, 57, 56, 55...
11: Alexandre Dézé, pour commencer, ma première question, elle va concerner le terme même de collapsologie. Alors, peut-être que beaucoup comme moi ont associé ce terme à l'écologie, notamment avec Pablo Servigne. Est-ce que vous pouvez nous dire ce que c'est que la collapsologie?
12: Alors, la collapsologie, normalement, ça renvoie à toutes les théories qui diagnostiquent une dégradation, sinon un effondrement de notre civilisation actuelle. Je me suis servi du terme pour l'appliquer à un courant important de la sociologie des partis. Donc je parle dans le livre de collapsologie partisane. Donc ici, ça veut dire en fait toutes les théories qui renvoient, qui défendent l'hypothèse d'un effondrement du monde ou de l'ordre partisan. Voilà.
13: Alors vous situez donc bien la naissance de cette théorie aux États-Unis dans les années 60, on pense donc au Vietnam, à la lutte pour les droits civiques, à la montée des inégalités. C'est dans ce contexte que naissent les concepts de réalignement et de désalignement partisan. Est-ce que vous pouvez nous dire ce que c'est et comment cette théorie va devenir un des standards de la politique américaine?
12: Alors c'est vrai que cette théorie de l'effondrement des partis politiques, elle naît aux États-Unis autour d'un certain nombre d'auteurs, notamment un auteur qui s'appelle Burnham, qui est un disciple d'un autre grand politiste de l'époque qui s'appelle Kay, et tous les deux ont mis au point une espèce de cadre théorique de l'évolution de la vie politique américaine qui est centré autour de ce qu'ils appellent les réalignements partisans. Et en fait, pour eux, De manière cyclique, à peu près tous les 30-40 ans, la vie politique américaine, depuis qu'elle a pris sa forme moderne, c'est-à-dire fin 18e, début 19e, est marquée par des bouleversements très importants qui voient les principaux partis s'effondrer en termes de soutien électoral, de loyauté. On voit apparaître d'autres partis, ce qu'on appelle aux États-Unis des tiers partis, donc des partis concurrents. Et donc ça reconfigure en quelque sorte l'ordre partisan. Il se trouve que Walter Burnham voit dans le contexte que vous avez rappelé des années 60-70 autant de causes en fait qui vont générer une nouvelle phase de réalignement partisan, et ça il le mesure à travers différents indicateurs comme l'identification partisane. Alors, c'est quelque chose de très important aux États-Unis, c'est un concept qui a été forgé à l'université de Michigan. C'est le rapport affectif que les Américains entretiennent soit avec démocrate ou républicain. Et il se trouve qu'effectivement, dans les années 50-60, on mesure des niveaux d'identification partisane très élevés. C'est très répandu dans la population. C'est très prédictif du vote. Et dans les années 70, cette identification partisane baisse. On voit un rapport distancié s'installer des Américains à l'égard des partis. Il y a effectivement des partis concurrents, des tiers partis qui se font jour. Il y a une baisse de la participation. Donc en fait, dans tous ces indicateurs, et sans vraiment s'interroger sur l'état des partis, Burnham, qui était déjà une figure importante de la science politique américaine, qui enseignait au MIT, dit en fait les partis sont en train de nouveau de s'effondrer aux États-Unis. On rentre dans une nouvelle phase critique de désalignement, de réalignement, parce que les termes ne sont pas très bien définis, partisans. Donc on entre dans une phase de crise des partis, et pour lui c'est ni plus ni moins que le début en fait, ou l'annonce de la fin des partis.
11: Alors finalement, cette fin n'aura pas lieu. Le déclinisme américain, il continue de s'imposer jusque dans les années 80, mais petit à petit, il s'affaiblit au profit d'une nouvelle théorie, donc revivaliste. Vous citez Maurice Fiorina qui déclare « Les mots en D ne sont plus à la mode. Les mots en R les ont remplacés. Les partis sont de retour. Ils revivent, renaissent, sont ressuscités. » Alors ce changement de paradigme, comment on l'explique ?
12: Alors, on l'explique tout d'abord par un changement de contexte. C'est vrai que les années 60-70 aux États-Unis sont vraiment des années politiques compliquées. Hein. Encore une fois, la guerre du Vietnam, les émeutes urbaines, la crise économique et sociale, ça change complètement par rapport aux années 50, qui sont les années 50 de célébration du mythe républicain de la way American of Life. On est certes dans un contexte international agité avec la montée de la guerre froide, mais comme le disent les analystes à l'époque, en fait, les Américains regardent ça avec comme des spectateurs. Que ça ne les concerne pas tellement. Donc les années 60-70, c'est vraiment un moment de bouleversement du rapport aux politiques, parce que les Américains sont directement touchés en fait, dans leur vie quotidienne. La guerre du Vietnam, c'est un très bon exemple. Il n'y a pas une famille américaine qui n'est pas concernée. Bon, il se trouve que les partis politiques connaissent effectivement un passage de crise dans les années 60-70, mais d'une part, ils vont entreprendre tout un travail de réforme dans les années, milieu des années 70, en quelque sorte, que ce soit dans le camp démocrate ou le camp républicain, c'est-à-dire ils vont réfléchir à qu'est-ce qui permet de restructurer les organisations partisanes. Et puis, ce qui change aussi, c'est le point de vue sur les partis. Alors, les réformes sont importantes, mais il y a une contestation de plus en plus forte, en fait, du paradigme décliné de la part d'un certain nombre de chercheurs, pour une simple raison, c'est que, comme je l'ai rappelé tout à l'heure, Burnham s'intéresse que à la dimension électorale en fait, des partis. Il y a une tradition d'études aux États-Unis qui découpe les partis en trois dimensions. Le parti, alors, ce qu'ils appellent le parti des militants, c'est-à-dire on the ground, c'est-à-dire sur le terrain, en quelque sorte, quoi. Le parti au gouvernement, et puis le parti dans la dimension électorale. Et dans la sociologie des partis américains, c'est vraiment cette dimension électorale qui compte, et c'est quasiment la seule qui a servi à diagnostiquer la crise des partis. Ce que vont faire certains chercheurs, c'est en fait déplacer le regard et non plus regarder la dimension électorale, mais regarder la dimension organisationnelle. Et donc ils vont renouer avec les approches organisationnelles de la fin du 19e, début du 20e, telles qu'on les pratiquait notamment en Europe avec Roberto Michels, Moshe Ostrogorski ou même dans une certaine mesure Max Weber. Et ils vont se rendre compte que d'un point de vue organisationnel, en fait, les partis américains ne vont pas si mal que ça. Et puis on le voit finalement, ils continuaient à structurer la vie politique américaine. Sans parti politique, impossible de faire campagne. Ils tiennent à peu près tous les échelons du pouvoir aux États-Unis. C'est ça, en fait, qu'on redécouvre. C'est comme si, tout d'un coup, on voyait les partis sous un nouveau jour, en fait.
13: Alors, à la fin des années 90, cette théorie décliniste, elle est développée, qui est évoluée aux États-Unis, elle se répand en Europe. Alors, vous dites que ce copier-coller de la théorie américaine sur la réalité européenne n'est pas forcément adapté et que l'analyse collapsologique ne correspond pas au contexte européen. Est-ce que vous pouvez nous expliquer pourquoi, quelles sont les différences?
12: Oui, c'est très très bizarre. Il y a, en fait, il y a à la fois un phénomène d'exportation de la thèse décliniste en Europe et en même temps d'importation de cette thèse. Par exemple, Burnham, que je viens d'évoquer, comme ça marche, comme sa théorie marche finalement pas si bien que ça aux États-Unis, il va essayer de la développer au cas britannique, notamment, qui se rapproche effectivement, d'un point de vue configurationnel, du système politique américain. On est sur deux partis, les problèmes de rapport aux partis se posent à peu près dans les mêmes termes. Donc ils prennent l'outillage conceptuel forgé par les déclinistes américains et ils le transposent. Donc Burnham fait ça. Et puis il y a un politiste britannique très important qui s'appelle Ivor Crewe et qui est très inspiré par Burnham et qui applique lui-même en fait ce cadre analytique. Mais ça marche pas. Donc c'est très bizarre. C'est vraiment ce qu'on pourrait appeler un cas typique d'imposition de problématique. Il y a même une volonté de la part d'un certain nombre de chercheurs, d'impérialisme conceptuel, parce que vous avez toute une équipe d'Américains qui se disent bon, les chercheurs européens comprennent rien à la vie politique européenne et à la vie partisane. Nous, on va aller leur expliquer. Nous, on dit les partis, ça va pas. Et en fait, ils arrivent même pas à le prouver. Donc ceux qui utilisent cette grille à l'époque l'utilisent et puis dans leurs articles, c'est très, ou leurs contributions, c'est très particulier parce que tout d'un coup, on se rend compte, ils se disent, ça marche pas ou ça marche très peu. Et effectivement, dans les années 80, en Europe, on n'est pas du tout sur une crise des partis.
11: Alors, pourtant, donc cette thèse, elle va devenir centrale, y compris en Europe. Donc, on va s'intéresser justement aux indicateurs qui sont utilisés donc pour asseoir cette théorie du déclin des partis. Vous en distinguez trois types. Les indicateurs électoraux, organisationnels, fonctionnels. Ils sont devenus des normes dans la science des partis. Et tout au long de votre ouvrage, vous allez les déconstruire et montrer comment ils souffrent d'handicap épistémologique. Je reprends votre formule. Alors, on commence avec les indicateurs électoraux. Un des premiers que vous abordez, c'est l'identification, vous en avez parlé, et la proximité partisane. Pourquoi c'est pas pertinent pour mesurer le déclin des partis, finalement ?
12: Alors, la proximité partisane, c'est effectivement l'équivalent conceptuel européen de l'identification partisane. On parle moins en termes de rapport affectif que de distance, donc de proximité ou de non-proximité d'ailleurs aux partis politiques. Alors pourquoi c'est pas un concept pertinent? Parce que en fait il suffit de changer, comment on mesure la proximité partisane? Par des enquêtes. On demande aux gens: est-ce que vous vous sentez proche de tel parti? Mais en fonction de la formulation de la question, et si dans cette question par exemple on introduit ou non une liste de partis en disant aux gens, est-ce que vous vous sentez proche des Républicains, du Modem, du Parti communiste, etc., etc. Quand on le fait, ou si on ne le fait pas, en fait, on modifie complètement les réponses, et dans des proportions qui sont extrêmement élevées. C'est-à-dire, en gros, dans un rapport de 1 à 2. C'est-à-dire, il y a deux fois plus potentiellement de gens qui se disent proches d'un parti quand vous indiquez la liste des partis. Donc, en gros, ce qu'on comprend ici, c'est que la proximité partisane ou le niveau de proximité partisane est juste dépendant de la manière dont on formule la question pour mesurer cette proximité. Du coup, c'est un indicateur effectivement extrêmement, extrêmement critique.
13: Vous évoquez également dans les indicateurs de nombreux sondages qui concluent à une baisse de confiance des citoyens envers les partis, et vous montrez que ces sondages, tout comme cet indicateur de confiance, il est fragile et qui dépend aussi beaucoup de la façon dont on questionne les gens. Comment on la mesure, la confiance, et pourquoi c'est bancal?
12: Justement, il y a un impensé important dans ces questions-là, c'est qu'on demande aux gens: est-ce que vous avez confiance dans les partis politiques? Je veux dire, personne ne se réveille le matin, c'est l'exemple que je prends toujours avec mes étudiants, mais personne ne se réveille le matin en se disant: tiens, j'ai confiance dans un parti, ou j'ai confiance. Alors, il faut voir que cette question sur la confiance dans les partis s'insère dans des grandes enquêtes sur la confiance dans les institutions. Donc on demande aux gens: est-ce que vous avez confiance dans l'Assemblée nationale? Pourquoi pas, on peut estimer qu'ils la connaissent, mais après il y a le Sénat, il y a la Cour des comptes, il y a le Conseil économique, social et environnemental.
11: Bon, et en fait, est-ce que vous avez confiance dans le Sénat?
12: Voilà, alors je sais pas, pour avoir confiance en quelque chose, il faut déjà connaître cette chose. Bon, le Conseil économique, social et environnemental, très concrètement, quand on le voit dans les enquêtes, il y a quasi une personne sur deux qui dit: j'ai confiance dans le 16, pour reprendre son acronyme. Mais quand on leur demande s'ils connaissent le 16, il y a 4% qui répondent. Donc en fait, l'impensé ici, c'est ce qu'on appelle l'ethnocentrisme en fait des sondeurs, ou de ceux qui posent les questions, c'est-à-dire qui considèrent que les gens à qui ils posent cette question ont autant d'intérêt et de connaissances que de la politique. Ce qu'il faut, en fait, ce que montre la science politique depuis longtemps, c'est qu'il y a une distribution très inégale d'un point de vue social de l'intérêt et de la connaissance politique dans la population. Donc quand on dit aux gens, est-ce que vous avez confiance dans les partis, ben d'abord il faudrait savoir s'ils connaissent ces partis, s'ils connaissent les orientations de ces partis. Et puis qu'est-ce qu'on demande ici? On demande confiance dans les partis en général, dans les partis en particulier. Est-ce qu'on pourrait pas avoir confiance dans plusieurs partis? Tout ça, ce sont des impensés très lourds, en fait, de la manière dont on enregistre et objective la réalité sociale en général, et puis la réalité politique en particulier. Et l'objet du livre, c'est vraiment de dire, bah, attention, parce que en fait, on crée de manière artificielle des phénomènes qui ne correspondent pas forcément à la réalité.
11: Alors, vous évoquez aussi la volatilité des votes, donc l'éparpillement, en fait, c'est ça, des votes. Alors, on se dit que bah oui, c'est vrai, c'est sûrement un signe du déclin des partis. Et finalement, vous vous dites que non, pas vraiment, avec d'autres chercheurs, d'ailleurs, qui disent que c'est un pseudo-concept, voire un concept trompeur. Alors, pourquoi ?
12: Absolument, bah parce que pour les mêmes raisons, c'est-à-dire, plusieurs manières. D'abord, il n'y a pas de définition consensuelle de la volatilité, et il y a beaucoup, beaucoup de manières de la mesurer. Alors, un seul exemple, par exemple, si vous n'avez pas envie vraiment de faire apparaître de la volatilité, vous allez mesurer les transferts électoraux de la gauche vers la droite et de la droite vers la gauche d'une élection à une autre. D'accord ? Et là, vous allez vous rendre compte qu'en fait, il y a en moyenne un électeur sur 10 par élection qui franchit le Rubicon gauche-droite. 1 sur 10, on se dit, c'est pas beaucoup. Mais si vous changez d'échelle, et que cette fois-ci, vous prenez tout le spectre des partis politiques, et que vous retracez en fait les trajectoires des électeurs d'une élection à une autre, en regardant par où ils sont passés à gauche et par où ils sont passés à droite. En fait, ce que vous allez pouvoir observer, c'est une volatilité très forte. Ce qu'ont essayé de démontrer un certain nombre de chercheurs, c'est que cette volatilité, elle a toujours existé, mais on a commencé à l'observer, enfin, on a commencé à l'enregistrer parce qu'on a commencé à l'observer. C'est un peu comme les étoiles. Plus on fabrique des télescopes puissants, plus on découvre qu'il y a des... Bon, bah là, pour la volatilité, c'est la même chose. Et le problème, c'est que là, on est, en fonction de la manière dont vous concevez l'outil, bah, le niveau de volatilité va passer potentiellement de 1 à 5. Donc soit vous avez envie de dire qu'il y a de la volatilité, soit vous avez envie de pas dire qu'il y en a. Et généralement, bah, les déclinistes, ils ont envie de dire qu'il y a de la volatilité. Donc ils utilisent des outils qui, évidemment, confortent plutôt leur hypothèse. C'est pour ça qu'on parle effectivement de pseudo-concept, parce que c'est quelque chose qui est bien installé. Hein. Et puis en plus, quand on parle de volatilité, on a un peu l'impression d'être déjà dans le registre de l'analyse scientifique, alors que c'est un concept très, très faible, très mou, très lui-même volatile, en fait.
13: Alors vous déconstruisez également l'argument de l'abstention comme signe de déclin des partis, et vous le qualifiez même d'artefact. Est-ce que vous pouvez nous dire pourquoi ?
12: Alors ce que je qualifie d'artefact, en fait, c'est l'abstentionnisme politique. L'un des principaux indicateurs pour un certain nombre d'observateurs de la crise politique, et donc de la crise des partis politiques, c'est l'abstention. Et pourquoi ils considèrent que c'est l'un des principaux symptômes de cette crise ? Parce que l'interprétation dominante qui est faite de l'abstention, par la plupart des commentateurs, mais aussi par un certain nombre de politologues, cette interprétation, c'est une interprétation de type politique. C'est-à-dire, si les gens s'abstiennent, c'est forcément pour des raisons politiques. Alors, bon, très bien, mais le premier réflexe du sociologue, c'est de dire, ça m'étonnerait, parce que le degré, encore une fois, de connaissance de la politique, il est relativement faible, donc pour s'abstenir pour des raisons politiques, il faut connaître la politique, il faut s'informer sur la politique, il faut débattre politique, il faut lire les programmes des acteurs politiques, il faut les entendre débattre, etc., etc. Et ça, cette pratique-là, elle est très, très, très, très minoritaire, en fait. Mais malgré tout, on voit qu'un abstentionnisme politique ressort des enquêtes. Alors pourquoi ? Tout simplement parce que ceux qui conçoivent les enquêtes sur l'abstention conçoivent ces enquêtes à partir de questions fermées. Donc ils imposent ou ils proposent, enfin on dit ils proposent, mais ils imposent des réponses aux répondants. Et quand on regarde ces réponses, en fait, elles sont toutes de nature politique. Alors pourquoi vous abstenez ? Parce que je ne suis pas satisfait de l'offre politique, parce que les acteurs politiques m'ont trop déçu, parce que les programmes ne sont pas à la hauteur, etc., etc. Donc en fait, les gens cochent des réponses politiques qui, par retour, politisent l'abstention. C'est là qu'on est dans la dimension artefactuelle, en fait. C'est que, encore une fois, c'est l'enquête qui crée, qui produit, qui génère l'abstentionnisme politique. Il y a bien une fraction de l'électorat qu'on peut qualifier d'abstentionniste politique, mais en fait, les principaux facteurs de l'abstention, ce sont des facteurs généralement sociaux. C'est-à-dire, en gros, moins vous avez un niveau de diplôme élevé, moins vous avez un niveau de revenu élevé, plus vous êtes en bas de l'échelle sociale et plus vous allez avoir tendance à vous abstenir, en fait, quoi. Et puis, il y a un autre problème qui est le problème de la mal-inscription. On s'est rendu compte que les gens n'étaient pas bien inscrits. Il y a plusieurs dizaines de millions, en fait, de gens en France, 7 millions, en fait, qui sont mal inscrits. Et quand vous êtes mal inscrit, ça multiplie par 3,5 la probabilité de ne pas aller voter. C'est là, en fait, qu'on trouve les principales explications de l'abstention.
11: Alors, de la même manière, dans les parties suivantes, vous allez déconstruire donc les indicateurs organisationnels. On va passer un peu plus vite, donc notamment le nombre d'adhérents. Vous montrez que finalement, c'est pas un critère pertinent pour montrer la vitalité d'un parti. Vous allez également parler de la forme avec ce fameux mouvement dont on a beaucoup entendu parler. Et vous parlez aussi donc des arguments fonctionnels et que tout ça, en fait, aboutit à dire que ce n'est pas des arguments pertinents pour parler donc, du déclin. Je renvoie vers votre livre. Et arrivé à ce moment-là, donc, on comprend qu'on a peut-être vendu la peau du parti avant de l'avoir tué. Et en même temps, que bah, c'est tellement un discours dominant dans lequel on est nous-mêmes tous baignés par la presse et par les sciences politiques. Qu'on est en droit de se demander comment cette thèse elle est devenue aussi centrale. Et votre première explication, donc, c'est celle du renoncement épistémologique. En gros, les sciences politiques, elles se sont affranchies de la nécessité de définir des concepts.
12: C'est vrai. C'est-à-dire que c'est une discipline étrange qui n'a pas beaucoup d'intérêt pour la réflexivité, c'est-à-dire pour le questionnement sur les outils qu'elle forge, qu'elle utilise pour analyser le monde politique. Et c'est presque criant, en fait, dans la sociologie des partis politiques. Peut-être parce que la sociologie des partis est dominée par une science politique internationale très, très macroscopique, en fait très quantitative aussi. Hein. Il y a, en gros, c'est le chiffre qui parle, surtout. En France, on est beaucoup plus qualitatif, beaucoup plus microscopique. Et puis, les considérations épistémologiques sont très faibles chez un certain nombre de chercheurs, y compris, et notamment, c'est remarquable, chez la plupart des déclinistes. Une grande figure des partis, comme Peter Mayer, qui était vraiment une star mondiale des partis politiques, reconnaissait lui-même que l'épistémologie, ça ne l'intéressait pas.
11: Ce que vous montrez, c'est que finalement, ils avouent que certes, les concepts sur lesquels ils se basent, ils sont un peu, c'est un peu bancal, mais on y va quand même, en fait.
12: Absolument. Ce qui est confondant, c'est-à-dire je ne m'attendais pas à trouver dans le travail d'archives bibliographiques un tel aveu, en fait, de paresse réflexive. Et c'est ce qui m'a questionné sur la manière dont on a construit la sociologie des partis. Et je pense que ce raisonnement-là pourrait être étendu à pas mal de champs de recherche en sciences politiques. C'est qu'en fait, on se retrouve avec un ensemble de savoirs dont les fondations sont extrêmement fragiles. Donc moi, je me questionne parfois, je fais cours sur les partis, et je me dis, qu'est-ce que je dois enseigner, en fait, à mes étudiants? Parce que je leur enseigne un certain nombre de concepts dont je pense qu'il mériterait d'être vu. Et pourtant, on enseigne ça à vos étudiants depuis des décennies, maintenant.
11: Et oui, ça pose la question, effectivement, comment on fait de l'analyse comparative si, finalement, chacun part de sa définition à soi, en fait.
12: Alors, exactement. On parlait du concept d'identification partisane tout à l'heure. Par exemple, le premier problème, c'est qu'il n'y a pas d'équivalent en France de l'identification partisane. La proximité partisane, l'identification partisane, on n'a pas la même chose. Mais dans les programmes d'enquête européens, on s'en fiche un peu. On pense que c'est à peu près la même chose. Donc, on compare des choses, mais en fait, qui ne sont pas comparables. Et ça, c'est des points... c'est comme si on avait oublié le code de conduite, en fait, du chercheur. Un certain nombre de collègues, notamment, voilà, appartenant plutôt au courant de la science politique anglo-saxonne, sont assez paresseux, se relâchent un petit peu. J'ai appelé ça le relâchement épistémologique, quoi.
13: Justement, au-delà de cette explication qui est cette fameuse paresse épistémologique dont on a parlé, on parle aussi davantage d'idéologie. Il y aurait l'existence d'un courant de pensée antipartidaire en sciences politiques. Vous pouvez nous en parler?
12: Absolument. Ça va avec, c'est-à-dire qu'il y a très très peu de questionnements des individus en ce qui concerne leur rapport à l'objet. Et c'est un trait frappant d'une grande partie de la science politique des partis. Alors, au moment où cette science des partis se fonde, on est sur des auteurs qui sont très partisans. Ostrogorski, par exemple, qui est un des premiers auteurs.
11: Ils ont tous des noms incroyables, les chercheurs en sciences politiques.
12: Ils ont tous, par ailleurs, des noms incroyables. Alors, Ostrogorski était d'origine russe, il est venu enseigner en France, il a publié son bouquin en Grande-Bretagne. Et c'est un des premiers, effectivement, à réfléchir sur les partis. Avec Michels, à mettre en évidence le fait que les partis qui se réclament de la démocratie ne sont pas si démocratiques que ça, mais tournent au profit d'oligarchies partisanes. Mais quand on lit, on a fait, par exemple, du livre d'Ostrogorski, un grand classique de la science politique, alors qu'il n'arrête pas de dire dans son bouquin, et ça montre que personne ne l'a lu. Rosan Vallon a écrit une préface de ce bouquin en disant tout le monde connaît Ostrogorski, mais qui a lu Ostrogorski? Et en fait, il a raison, personne n'a lu Ostrogorski. Donc quand on lit Ostrogorski, on se rend compte que ce bouquin est un pamphlet contre les partis. Et cette tendance antipartidaire, en fait, elle n'a jamais vraiment disparu de la science des partis, y compris dans des ouvrages et des travaux beaucoup plus récents. Maurice Duverger, je pense que c'est un nom que tout le monde connaît à peu près, les partis politiques, ça date de 1951, il dit, bon, les partis de 4, c'est fini, maintenant, c'est le règne des partis de masse, donc le meilleur parti, c'est en gros les partis sociodémocrates et les partis communistes. Celui qui lui succède dans la modélisation des partis, c'est Kirchheimer. Et Kirchheimer, à la fin de son chapitre, il dit... vraiment, on va regretter la disparition du parti de masse. Maintenant, on est sur des partis attrape-tout, ils font n'importe quoi, l'idéologie, ça les intéresse plus, les militants non plus. Ce qui compte, ce sont les leaders. Ils s'ajustent aux nouvelles ressources technologiques, la télévision. Et en fait, on est sur une vision déplorative constante, comme ça, des partis qu'on repère encore ailleurs. Chez Peter Mayer, par exemple, les derniers écrits de Peter Mayer, ce sont des écrits déclinistes, sinon, pour le coup, collapsologiques. Il y a un certain nombre de témoignages de ses collègues et de ses étudiants qui disaient, et voilà, il est devenu très, très pessimiste sur la démocratie à la fin de sa vie. Il est décédé d'une crise cardiaque en faisant du vélo trop jeune, quoi. Donc, il n'a pas eu le temps de finir son œuvre. Mais c'est très étrange. On voit bien qu'ici, il y a une subversion des règles fondamentales de la pratique scientifique. C'est-à-dire, on ne se pose plus de questions sur l'objet, on ne se pose pas de questions sur les indicateurs, on produit des connaissances et on les impose de là où on est, donc des positions généralement dominantes par ailleurs.
11: C'est ce que vous montrez en retraçant justement la carrière de ces grands noms, de la science politique. C'est que finalement, si ça s'est imposé comme une théorie centrale, c'est aussi parce qu'eux-mêmes occupaient des positions dominantes dans le champ de la science politique.
12: Oui, absolument. Il y a un collègue qui me disait, mais ça, c'est tu fais un raisonnement tautologique. Mais alors, absolument pas. Je pense que c'est le contraire. Et ce qu'il faut pouvoir montrer, c'est comment cette thèse s'est imposée. Et cette thèse, elle passe effectivement par une analyse du champ scientifique, des positions occupées dans le champ scientifique, du capital accumulé par ces individus. Peter Mayer, c'est quelqu'un qui contrôlait complètement le circuit éditorial en sciences politiques au niveau européen. C'est lui qui formait quasi les meilleurs doctorants à Florence, à l'institut universitaire. C'est lui qui disait en fait ce qu'était la science politique légitime. Et c'est le même qui effectivement déclarait sans retenue, bon, l'épistémologie, ça m'intéresse pas.
11: Alors, on se rapproche de la fin de votre ouvrage et aussi de notre interview. Je vois qu'on fait signe pour le temps. Vous terminez, du coup, en se demandant donc, si cette théorie du déclin des partis, elle apporte quelque chose en termes de connaissances sur les partis. Donc, on a bien compris que pas vraiment. Et donc, il est peut-être temps de se demander exactement ce que c'est, en fait, que les partis, plutôt que de parler du déclin des partis, parler donc du déclin des partis.
13: Oui, et vous intéressez aussi justement dans l'ouvrage à la fin à la résilience de ces partis. Vous dites qu'il faudrait appréhender les partis tels qu'ils sont et non tels qu'ils sont plus. Et justement, ça ne se limite pas à l'Europe et aux États-Unis. Commencez ailleurs, parce que c'est relativement universel, les partis.
12: Absolument. On oublie que le phénomène partisan est un phénomène universel. Il y a quasiment aucun pays au monde en fait, qui n'a pas de parti. On compte 6 démocraties apartisanes dans des micro-États en Indonésie, c'est assez intéressant d'aller lire ça. Donc, ce qu'on devrait constater, c'est non pas la fin, l'effritement, la disparition des partis. Là, c'est très franco-centré, par ailleurs, européano-centré comme point de vue. Mais les partis sont partout, structurent la vie politique. Et je ne sais pas pourquoi, on n'a pas envie de considérer que, au même titre que plein d'autres choses, les partis changent. Donc, ils sont effectivement pas les mêmes qu'il y a un siècle. Les technologies pour faire partie change aujourd'hui. Hier, il fallait un programme, une organisation. Aujourd'hui, il faut surtout être en fait sur Internet. Donc, toutes nos pratiques sociales sont maintenant quasiment numériques. Il n'y a pas de raison que les partis n'aient pas suivi cette évolution. Et pourtant, beaucoup d'observateurs disent non, c'est regrettable. On n'a plus les partis d'hier. Les partis ont changé. Ils se vident de leurs militants. Mais maintenant, ce qui compte, c'est plus tellement d'avoir des militants, c'est surtout d'avoir des followers. Donc, il y a un a priori très conservateur qui travaille également ces partis. On n'a pas envie que les choses changent. Donc, c'est vrai que les déclinistes. On a raison de les appeler comme ça, parce qu'ils ont un point de vue plus général sur le monde qui, selon eux, est un monde qui est en déclin.
11: Donc finalement, ce que vous montrez dans votre livre, c'est que plus qu'une crise des partis, on assiste à une crise de la science des partis, en fait.
12: Oui, absolument. Moi, je pense que ce que révèle ce livre, c'est les manières très, très étranges et très discutables dont la science des partis s'est constituée. Et donc, je pense qu'il est temps de revenir sur l'édification, justement, de cette discipline. Et peut-être même d'un certain nombre de champs de recherche en sciences politiques, parce que je pense que ce n'est pas le seul objet qui a été construit de cette manière-là. Dans un moment... par ailleurs, de construction et d'affirmation des sciences sociales. Hein. Finalement, ce sont des disciplines qui ont pas beaucoup plus qu'un siècle. Donc, c'est des choses très, très, très, très récentes. Mais après cette phase d'édification, il serait bien peut-être de faire une sorte d'inventaire de là où on en est et des outils dont on dispose pour analyser le monde social et politique.
11: Très rapidement, il a été reçu comment, votre livre ?
12: Alors, mes parents ont bien aimé.
11: C'est important.
12: Voilà. Alors, il a été... pour moi, c'était un livre important. Et un de mes collègues, que je considère comme des meilleurs politistes en France et un des meilleurs spécialistes des partis, et qui s'appelle Rémi Lefebvre, m'a dit « c'est un livre important ». Donc, je l'ai pris comme un compliment. Et voilà.
11: Eh ben, on aurait pu y passer une heure facilement et même bien plus, donc on vous invite à aller mettre votre nez dedans. Rappelez-nous, donc là, j'ai pas cité la maison d'édition, je crois.
12: Alors, ce sont les presses de Sciences Po, voilà, c'est une maison d'édition que j'aime beaucoup, avec qui j'ai la chance de collaborer depuis quelques années maintenant.
11: Un grand merci à vous, Alexandre Désé, c'était passionnant.
12: Merci à vous, surtout pour la lecture de cet ouvrage.
11: Allume la science, c'est fini pour aujourd'hui. Un grand merci à Alice Rollet pour la réalisation de cette émission. On se retrouve la semaine prochaine. D'ici là, restez branchés.
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0: Et moi je l'ai pas, des trucs ici, des machins là, du rouge aux joues, du noir aux yeux, et des rubans dans les cheveux. J'en suis jaloux, mais en tout cas, tout ce que m'a donné mon papa, mon corps d'athlète, etc. Moi j'ai tout ça, et elle l'a pas. 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
10: Bonjour à toutes et à tous et bienvenue dans Ici l'ombre, votre rendez-vous estival sur Divergence de 17 à 18h et en rediffusion le lendemain de midi à 13h. Au programme aujourd'hui, vous retrouverez une nouvelle interview pour l'illustre théâtre de Pézenas, suivi d'un reportage au centre Antonin Balmès et enfin un nouvel épisode de Lumlu proposé par l'université de Montpellier et consacré aux forêts. Mais on commence tout de suite avec un peu de musique et on écoute Feed the Light de Joanna's Police Woman.

0: Vous venez d'écouter Feed the Light de Joanna's Police Woman. Et on retrouve à présent Gérard Masco, comédien et metteur en scène, pour décliner la programmation de l'illustre théâtre de Pézenas au micro d'Olivier Nautal.
1: Gérard Masco, bonjour. Et puis, bonjour. Ben, merci d'être sur Divergence. Alors, Divergence est une grande radio, je dirais, associative de la métropole de Montpellier, mais pas que. On est écouté bien au-delà. Et c'est pour ça d'ailleurs qu'on vous appelle, parce que vous allez nous parler de l'illustre théâtre de Pézenas et tout ce qui se passe dans ce festival qui dure tout l'été, hein, du 7 juillet au 31 août. Alors, je vais vous laisser faire et expliquer les dates, les lieux. Et puis, comme vous êtes à la fois metteur en scène, comédien et directeur du théâtre, ben vous avez forcément des choses à nous raconter.
2: Eh bien, d'abord, merci de nous recevoir pour vous présenter donc ce festival d'été. C'est un festival qui date maintenant, puisqu'on a ouvert le théâtre en 2001, l'illustre théâtre, et depuis 2001, tous les étés, on a l'habitude de prendre nos quartiers d'été dans le grand jardin du théâtre et de monter des pièces de répertoire autour du 17e, donc beaucoup de répertoire autour de Molière. Mais cette année, par exemple, on présente aussi les aventures du Capitaine Fracasse de Théophile Gautier, qui se passe aussi... au grand siècle, donc à l'époque des modèles.
1: Et ça, le Capitaine Fracasse, c'est tous les jeudis, je crois.
2: Le Capitaine Fracasse, effectivement, ce sera tous les jeudis, parce qu'on a cette programmation récurrente, c'est-à-dire que tous les lundis, on présente le même spectacle, tous les mardis de l'été, le même spectacle, etc.
1: Alors, d'ailleurs, on peut le dire, hein, les lundis, si vous venez, ce sera le Malade Imaginaire.
2: Exactement, tous les lundis soirs, c'est une des principales pièces de Molière.
1: Ah bah, tellement connue.
2: Donc tous les lundis, effectivement, à 21h30, on joue le Malade Imaginaire à Pézenas. Je vais développer le reste de la programmation.
1: Je vous en prie.
2: Tous les mardis, c'est l'Avare que nous présentons. Ensuite, tous les mercredis, ce sont les Fourberies de Scapin. Tous les jeudis de l'été, comme on l'a dit, c'est le Voyage du Capitaine Fracasse. Tous les vendredis soirs à 21h30, on présente Les Précieuses Ridicules. Je vais faire un petit saut, on va passer au dimanche où on joue une autre pièce de Molière tous les dimanches soirs, c'est Monsieur de Pourceaugnac. Mm-hmm. Et le samedi, originalité, puisque on va présenter tous les samedis donc le spectacle qui s'appelle Le Meilleur de Daniel Villanova. Pour ceux qui connaissent Daniel Villanova, c'est un humoriste formidable et qui présentera une sorte de best-of, on va dire, de ses 40 ans de carrière tous les samedis soirs.
1: Oui, donc c'est pas que qu'on a bien compris, c'est basé évidemment sur Molière, on est à Pézenas, c'est pas pour rien, et sur toutes ces pièces extraordinaires qui sont d'une actualité toujours remarquable.
2: Hein. C'est tout simplement parce que Molière ne se contente pas de faire des pièces avec de l'humour basé sur des petits éléments historiques. Lui, il fait des choses qui touchent directement l'âme et la personnalité des gens. Donc ça a un caractère intemporel, et on peut le voir à tout âge et encore aujourd'hui avec la même acuité.
1: Oui, et puis on sent, j'allais dire, je fais comme le spectateur lambda, hein, on s'en lasse pas. Moi, c'est quelque chose qui me fascine, c'est qu'avec Molière, on ne se lasse pas.
2: Oui, ce qui est formidable chez Molière, c'est que c'est bien sûr un auteur, mais c'est aussi un comédien. Donc, il a écrit pour les artistes, pour les comédiens qui sont sur scène, et il y a une matière à jouer qui est vraiment remarquable et qui est extrêmement efficace. Parce qu'il savait très bien, il ne se contentait pas d'écrire, il testait ça sur le plateau, sur la scène.
1: Lui-même en scène.
2: Ouais. Bien sûr. Ce qui nous reste, ce sont des pièces très très efficaces dans le jeu et très divertissantes.
1: Alors évidemment, là je m'adresse au metteur en scène, chaque fois vous avez adapté, vous avez modernisé ou pas d'ailleurs, je ne sais pas, mais à chaque fois vous avez un travail très important de la mise en scène, puisque le texte lui-même, la plupart des gens connaissent, mais après il y a la mise en scène, et il y a ce qui fait la différence. Hein.
2: Bien sûr, la mise en scène c'est évidemment extrêmement important, mais la mise en scène doit servir le texte, donc nous on a pour principe d'être fidèle au texte. Donc
1: de coller un peu au texte.
2: On ne cherche pas à dénaturer, donc on présente le texte de Molière parce qu'on a confiance, on sait que c'est très divertissant, donc on le présente comme ça, on joue en costume 17e, donc esthétiquement c'est très très beau. On a des décorateurs qui nous ont fait un décor absolument magnifique dans le jardin du théâtre. Donc c'est vraiment un lieu et puis un moment hors du temps. Et nous, c'est au niveau de la mise en scène et du jeu des comédiens. On travaille avec une équipe à l'illustre théâtre d'une quarantaine de comédiens.
1: Quarantaine de comédiens.
2: qui sont tous très aguerris. Et ça nous permet de présenter Molière dans le texte, mais avec beaucoup de fantaisie, beaucoup d'humour, beaucoup d'énergie et beaucoup de générosité.
1: Alors, c'est un travail de longue haleine que vous avez commencé avec ce festival. Vous l'avez commencé, je crois, au début du mois de juillet. Là, on est plutôt fin juillet. Mais c'est pas fini, puisqu'il y a tout le mois d'août. Et puis, j'ai remarqué que vous avez décidé de continuer en septembre.
2: Et puis alors, je tiens à dire aussi que même si on a commencé en juillet, encore une fois, c'est un travail qu'on fait depuis quasiment 20 ans.
1: Ben oui.
2: Voilà. Enfin, même plus que ça, je dirais presque 30 ans, puisque le théâtre lui-même a 25 ans, et on jouait déjà dans les domaines viticoles, on jouait sur les places de village, avant même d'avoir créé l'Illustre Théâtre. Donc c'est vraiment un travail de fond. Et comme vous le disiez, en plus, bon, cette année, il y a une particularité, c'est qu'on va jouer au-delà du mois d'août et qu'on va prolonger jusqu'au mois de septembre, puisque jusqu'au 20 septembre, il y aura des représentations de certains de nos spectacles.
1: Oui, et puis il faut savoir que maintenant aussi, les touristes, hein, par exemple, je parle des touristes qui visitent notre région, souvent il y en a beaucoup en septembre, hein, donc, et ils sont friands de découvrir ce genre de spectacle.
2: Bah écoutez, on l'espère. En tout cas, c'est par rapport à cette demande-là de personnes qui prenaient leurs vacances au mois de septembre, qu'on a décidé de prolonger pour essayer quand même de leur offrir aussi le moyen de voir nos spectacles. Et puis on verra si ça fonctionne ou pas.
1: Oui. Voilà. Alors, et donc toute cette programmation, hein, on rappelle La Malade Imaginaire, L'Avare, Les Fourberies de Scap, Ben, Les Précieuses Ridicules et Monsieur de Pourceaugnac, on dit, je crois. Oui. Donc tout ça, c'est du Molière et c'est toutes les semaines. Alors là, toutes les semaines, il y en a. Il suffit d'aller sur le site, hein, on a tous les renseignements. Voilà. D'ailleurs, à ce sujet, pour prendre des places, comment ça se passe? Sur votre site aussi, comment ça se passe?
2: Voilà. Sur le site, vous pouvez directement prendre des places sur le site, mais vous pouvez aussi appeler au bureau du théâtre.
1: Voilà, il y a un téléphone. Oui.
2: Voilà, vous appelez au 04 67 980 991 et vous verrez, il y a toute une équipe donc dans les bureaux qui prendront vos appels, une équipe très sympathique qui vous guideront pour récupérer vos places.
1: Et puis, sachez quand même, là je parle aux auditeurs, parce qu'il n'y a pas que les touristes, hein, y a aussi tous les gens de la région qui sont nombreux à apprécier de sortir un petit peu, là, nous, dans Montpellier et le Grand Montpellier. C'est bien de sortir un petit peu, là, hein, vous aérez du côté de Pézenas, et puis vous avez l'occasion d'aller assister à ces spectacles. C'est, les horaires, vous me l'avez dit tout à l'heure, mais je ne m'en rappelle plus.
2: Les spectacles sont à 21h30.
1: D'accord, 21h30, donc c'est très très bien, ça vous donne l'occasion de déjeuner, de dîner avant, par exemple, hein, de profiter.
2: J'en profite pour préciser qu'on a ouvert un restaurant qui est ouvert donc à partir de environ 19h sur le thème du grand siècle aussi.
1: Donc, c'est parfait.
2: Thème 17e avec service en costume. Donc si vous avez envie de passer une soirée complète. Et bien, c'est tout à fait possible. Et une autre précision aussi, c'est qu'en fait notre illustre théâtre, c'est évidemment à une activité estivale qui est intense, puisque comme on le dit, on joue tous les soirs, mais c'est quand même un théâtre qui est ouvert à l'année. Et voilà, et donc on a vraiment on ne travaille pas entre guillemets effectivement que dans le cadre touristique. On fait un travail de fond et on peut accueillir tous les week-ends de l'année et bien effectivement les gens du bassin de Pézenas, mais on accueille aussi les gens depuis Montpellier, et de l'autre côté aussi de Béziers,
1: c'est pas loin, Béziers, et même au-delà. Vous êtes en fait, Pézenas, c'est bien situé quand on réfléchit bien dans le département de l'Hérault.
2: On est un petit peu au cœur de l'Hérault. Et puis bon, l'Hérault, c'est quand même un département où les gens aussi aiment sortir, enfin comme dans la plupart des départements. On les accueille avec plaisir.
1: Avec plaisir. En tout cas, c'est très important de faire vivre les compagnies, les théâtres dans notre belle région, on va dire. Mais c'est très important. Faut y aller. Ce n'est pas que regarder la télévision ou sur un clip, je ne sais où. C'est pas ça. Faut aller voir le théâtre. Le théâtre, ça se voit, ça se partage, on peut dire.
2: Et puis, ça crée des émotions extrêmement intenses. Et moi, je le vois, par exemple, beaucoup, parce qu'on accueille énormément d'enfants à partir de 6, 7, 8 ans, et qui découvrent donc la magie du théâtre en costume, avec une énergie, encore une fois, débordante, et qui ont les yeux écarquillés. entier, les rires qui fusent, alors que ce ne sont que, et alors qu'ils viennent voir du Molière et qui parfois sont un peu inquiets à cette idée-là. Qui se rend compte à quel point c'est merveilleux de voir des comédiens qui virevoltent sur scène.
1: Oui, et puis pour les ados, eux qui ont, dans leur lycée ou dans leur collège, étudié Molière. C'est autre chose que de lire un texte, que de le voir représenté sur scène. Ça doit faire quelque chose. C'est important pour ces ados aussi. Hein. Alors, je viens avec vous. Simplement, on n'a pas parlé, des tarifs. Ce sont des tarifs très raisonnables, me semble-t-il. Hein.
2: Ben, en tout cas, ça va de 12,50 € justement pour les plus jeunes. Voilà. Jusqu'à 25 € pour les adultes.
1: Donc vous restez dans une fourchette vraiment raisonnable de prix, pour que ça ne soit pas inaccessible.
2: Voilà. Et qui correspondent aussi à des spectacles où quand même il y a toujours entre 10 et 12 personnes sur scène. Enfin, ça reste des spectacles quand même d'importance. Quoi. Donc,
1: et il n'y a pas que ceux qui sont sur scène, il y a aussi les techniciens.
2: Exactement, c'est ça. Voilà, derrière, il y a toute une équipe, les administratifs, les techniciens, il y a beaucoup de monde qui travaille.
1: Et puis c'est important de faire travailler ces gens dans la culture, c'est très important parce que ils en ont besoin, les techniciens notamment, hein, pour pouvoir faire des spectacles assez régulièrement pour pouvoir avoir suffisamment de visibilité pour par exemple les caisses de retraite, par exemple, hein, ou pour les intermittents du spectacle quand ils ont besoin de faire valoir leurs droits. Donc il faut les soutenir. C'est important, c'est très très important. Sans ça, si les gens n'ont plus les moyens de faire ces métiers, il n'y en aura plus des théâtres et des gens qui pourront nous proposer des choses. Donc c'est très très important de se déplacer, d'aller voir les comédiens. D'aller voir les comédiens, tiens, on peut dire ça comme ça, sur scène. Alors racontez-nous un petit peu maintenant, si vous voulez bien, le théâtre lui-même et là où se jouent les pièces. Ça se joue dans... C'est en dehors du théâtre ? Expliquez-nous.
2: Alors en fait, l'Illustre Théâtre, c'est un ancien chez Viticole. Dans la région, il y a beaucoup de théâtres qui se sont recréés dans des chez Viticole, puisque ce sont des grands volumes qui sont parfaits pour créer des salles de spectacle. Oui. Donc nous, à l'Illustre Théâtre, on est dans un ancien chez Viticole, d'accord, qui a aussi un très joli jardin d'été. Et c'est là que l'été, on prend nos quartiers. Donc d'accord, ça se joue en extérieur. Et bien sûr, s'il pleut, on a une salle climatisée dans laquelle on se rabat. Mmh. Bon, ce qui est relativement rare, mais ça peut arriver. Mmh. Donc, on a vraiment un endroit tout à fait bucolique dans lequel on joue l'été. Et c'est extrêmement agréable dans le jardin.
1: Voilà, donc le lieu est aussi sujet à émerveillement. Il hein, n'y a pas que ce qui va se passer, il y a aussi le lieu. Et alors, j'aimerais bien, pour en continuant cette interview, qu'on reparle alors du capitaine Fracasse, parce que c'est peut-être c'est dans l'imaginaire, hein, le capitaine Fracasse de Théophile Gautier, mais peut-être qu'au théâtre c'est moins connu.
2: Bien sûr, parce qu'en fait, effectivement, donc, c'est un roman qui a parfois été adapté.
1: Au cinéma, notamment au cinéma.
2: Voilà, il y a des versions au cinéma. Mais effectivement, c'est un peu moins connu. Mais après, c'est une histoire assez classique, on va dire. C'est un roman de KPDP avec l'histoire d'un jeune noble désargenté qui monte à Paris pour vivre une aventure entouré de comédiens. Donc pour nous, c'est une histoire qui est assez agréable à raconter parce qu'effectivement, il y a des combats, c'est une grande aventure. Et en même temps, ça parle aussi de la vie des comédiens, de la vie de troubles, de la difficulté de partir. Et puis qu'est-ce que c'est aussi la transmission. C'est-à-dire qu'il y a Matamor qui est une sorte de fracasse qui joue le capitaine et qui va mourir. Et donc la place va être reprise par ce jeune noble, ce baron de Sigognac, qui va devenir le nouveau capitaine Fracasse. Et donc il est pris en charge par une équipe de comédiens qui le forment. Et puis donc on a cette vie de troupe en montant depuis la province jusqu'à Paris. Pour vivre des aventures.
1: Oui, et donc vous êtes forcément sensible à cette histoire.
2: Ben oui, parce que Théophile Gautier a vraiment fait quelque chose d'assez touchant par rapport à ça.
1: Voilà. Et puis alors, avant de se quitter, on va en revenir aussi sur la participation pendant le mois d'août, donc d'un comédien bien connu quand même dans notre région, mais qu'il y a des gens qui ne connaissent pas encore. Hein. Donc Daniel, il va venir, ce sera tous les samedis.
2: Tous les samedis.
1: C'est ça, absolument. Daniel Villanova. Bien sûr.
2: Alors, Daniel Villanova, c'est un comédien vraiment remarquable qui sillonne la région et même parfois au-delà depuis de nombreuses années maintenant, qui est vraiment un comique très très impressionnant. Enfin, il est très très drôle et puis il a aussi une très jolie écriture. Et donc depuis maintenant une vingtaine d'années, il fréquente l'Illustre Théâtre. Maintenant, il fait partie de l'équipe et on a le plaisir de le retrouver cet été donc avec nous dans la programmation. Donc, Daniel Villanova, pour vous raconter en quelques mots, pour ceux qui ne le connaissent pas, il a créé une sorte de village imaginaire qui s'appelle Bourougnan, et tous les personnages de ce village-là sont absolument truculents, et donc on passe une heure et demie, deux heures à écouter ces histoires qui sont souvent à mourir de rire.
1: Et puis qui font vivre, soyons fortement la région, le patrimoine culturel régional.
2: Absolument, hein. Absolument, vous avez raison, je parle d'humour et de divertissement, mais il y a en plus de ça, effectivement, un travail de fond sur la perpétuation de cette culture et de cette manière de vivre, qui n'est peut-être plus tout à fait la même aujourd'hui, mais qui est ancrée dans l'esprit et dans la vie de tous ceux qui vivent dans la région.
1: Et puis, il y a les expressions qui restent, hein, qui traversent les générations. Même les petits, ils ont encore des expressions qui viennent de leurs grands-grands-parents.
2: Absolument.
1: Et on a cette beauté de la langue. C'est quand même impressionnant de pouvoir faire vivre cette langue qui a été un peu méprisée, on peut dire, hein, un petit peu mis de côté, d'honneur de dire c'est du patois, machin, nanana. Mais en fait on se rend compte qu'on utilise énormément d'expressions qui viennent de notre patrimoine culturel et linguistique de la région.
2: Bon, oui, je vous en prie. Ce témoignage, il est important de le faire vivre au quotidien, surtout dans cette forme de bonne humeur et de plaisir partagé.
1: Oui, on a bien compris pour les auditeurs, vous n'allez pas vous pleurer, là vous allez plutôt vous amuser. Hein. Et puis, de façon générale, aussi avec Molière, hein, c'est des thèmes souvent très très sérieux, mais qu'est-ce qu'on rit?
2: Voilà, bien sûr, il faut savoir, c'est exactement ça, il faut savoir s'amuser de ce genre de propos. Molière disait que ce qu'il aimait, c'était instruire les gens en les divertissant. Donc le divertissement, c'est le meilleur moyen pour faire passer certaines idées.
1: Eh bien écoutez, ça va être la fin de cette petite interview. J'espère que les auditeurs ont bien ouvert leurs oreilles pour pouvoir avoir toutes les informations. On va faire un petit article sur notre site qui permettra d'aller vers vous, les renseignements pratiques, les dates, les horaires, tout ce que vous voulez bien. Et on souhaite donc une belle saison. Alors là, vous êtes même pas à mi-parcours, hein. Vous avez encore du travail, je crois.
2: Oui, c'est le marathon de l'été.
1: Marathon, ouais. Voilà, un marathon, et puis les conditions ont été quand même un peu sévères, hein, au niveau de la température. Ça se calme un petit peu, mais enfin bon, ça a été quand même très sévère pendant un bon moment. Donc au niveau physique, ça doit être aussi, peut-être quand vous terminez, vous devez être un peu sur les rotules, comme on dit. Hein.
2: Oui, mais c'est vraiment un plaisir que de se donner à fond sur une scène. C'est vraiment notre lot et ça se fait vraiment avec plaisir.
1: Eh bien écoutez, Gérard Masco, merci. Et puis on dit aux Montpelliérains et bien au-delà, eh ben, d'aller à Pézenas et surtout d'aller écouter voir. Merci.
2: Avec plaisir, merci à vous.
0: C'était Gérard Masco au micro d'Olivier Noutal. On fait une courte pause musicale et on écoute Somnus de Chimigno.

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1: Le 30 juin dernier 2026, il nous a été suggéré de nous rendre au centre Antonin Balmès, le centre de gérontologie du CHU de Montpellier, car il s'y passait un événement un peu inhabituel. Écoutez plutôt.
2: Elle fait des claps.
3: C'est la boîte à rythme.
2: Ouais, c'était la boîte à rythme.

0: Bonjour Sébastien Charles.
1: Bonjour.
0: Alors voilà, ça y est, le concert est fini. Et
1: oui.
0: C'est vous qui avez joué, pas tout seul, et c'est une idée de vous au départ, si j'ai bien compris.
1: Oui, alors c'est une idée de moi, disons une idée qui a jailli à la lecture d'un livre qui s'appelle Le Pansement Schubert de Claire Opert, qui est également violoncelliste et qui raconte 20 ans d'intervention dans des milieux comme ici, en gériatrie, en EHPAD, en cancérologie, auprès des enfants autistes, vraiment tout type de public qu'on dit aujourd'hui empêchés, qui ne peuvent pas eux-mêmes aller au concert. Et c'est un livre qui m'a vraiment énormément ému. J'ai commencé, qu'une élève m'avait prêté, et au bout de 6 mois, elle m'a dit « je voudrais bien le récupérer ». Et donc, je partais en voyage, je l'ai pris, je l'ai lu, et le soir, je l'avais fini, en fait. Et là, je me suis dit, je veux faire ça. Parce que pour moi, c'est le partage en direct avec le public. Alors, j'ai commencé, en fait, les premières fois, quand je suis venu, j'intervenais dans des chambres. J'ai fait quelques concerts, comme aujourd'hui, où on dit collectif, puisque c'est dans un lieu ouvert, et donc ça a accès à plus de monde. Mais c'est vrai que ces interventions, dans les chambres, qui est quand même, ici, on est dans le service de soins palliatifs, donc ce sont quand même des gens qui sont très diminués, souvent en fin de vie, par essence dans les soins palliatifs, mais et malgré ce, avec des patients qui peuvent être dans un état vraiment presque dans le coma, où il n'y a pas d'interaction en tout cas possible verbalement, et bien avec la musique en fait il y a une interaction. C'est-à-dire qu'il y avait toujours une infirmière qui était avec moi dans la chambre quand j'intervenais, et qui prenait, on va dire oui, qui prenait des notes pour voir un petit peu quels étaient les bénéfices. Et en fait, il s'est vraiment passé des choses incroyables. C'est-à-dire que des patients qui étaient dans un état catatonique, je me souviens d'une patiente qui était là depuis un certain temps et complètement immobile sur son lit, et tout d'un coup, elle a sorti les mains et elle a applaudi, quoi. Donc, ça sort de nulle part. Donc, ça veut dire que on vient toucher quelque chose. C'est cette personne qui pourtant semble complètement inaccessible, en fait. Par la musique, par la vibration peut-être de l'instrument, le violoncelle, c'est un instrument qui enregistre vraiment du grave vers le très aigu. Et c'est vrai que les graves, le son porte plus.
0: Vous avez en plus un instrument on dit toujours qui a le même registre que la voix humaine.
1: Ça doit aider, mais c'est vrai que la voix humaine n'est pas forcément accessible pour ces personnes-là, mais peut-être la voix humaine du violoncelle l'est. Et pour moi, c'est revenir finalement aussi, ce qui m'a donné envie de faire ce projet, pour moi, c'était un retour à l'essence première de la musique, c'est-à-dire simplement procurer de l'émotion. Parce que pour moi, c'est ça qui compte, en fait, c'est pas une performance technique ou quoi que ce soit, même si ça peut être nécessaire, on va dire. En tout cas, il faut savoir jouer les morceaux, mais qu'il y ait des erreurs, finalement, quand la personne est touchée, pour moi, c'est pas le plus important, même si on a toujours envie de faire de notre mieux et qu'il n'y en ait pas.
0: Mais du coup, pour vous, en tant qu'interprète, ça vous a amené à changer de conception de la musique, de façon de percevoir la musique et de la jouer, et du coup, de ce que vous avez à faire ou de ce que vous pouvez faire avec la musique.
1: En tout cas, je pense que pour moi, les choses n'arrivent jamais par hasard dans la vie, et je pense que ça a intervenu à un moment dans ma vie où aussi j'étais plus dans le plaisir du jeu, dans l'émotion, plus que dans réussir quelque chose techniquement, ce qui est un peu induit par notre parcours aussi de musicien classique ou le conservatoire, les concours. Et c'est quand même ce qu'on demande. Oui. On demande d'abord une performance technique avec, en plus de la musique. Mais là, on peut aussi, on n'est pas dans la performance technique, donc on peut aussi choisir des morceaux qui ne sont pas forcément complètement virtuoses.
0: Mais du coup, vous rejoignez certains grands interprètes qui disent la technique. Qui critiquaient d'autres musiciens, disant c'est des très grands techniciens, mais c'est pas des musiciens.
1: En tout cas, oui, moi, ce qui importe pour moi, même en tant que spectateur, c'est d'être touché émotionnellement. J'ai pu voir des concerts techniquement, un soliste était techniquement irréprochable et finalement, j'ai rien ressenti. Donc pour moi, c'est dommage.
0: C'est un peu dommage.
1: C'est pas... Et je sais qu'il y a des gens qui vont être époustouflés parce que oui, c'était brillant, c'était virtuose, mais voilà, moi, ce que j'ai envie en tant que spectateur et du coup, en tant que musicien, de plus en plus, c'est oui, d'apporter de l'émotion aux gens. Voilà.
2: Sébastien m'a proposé le projet donc, de venir jouer en service de gériatrie.
3: Agnès Brang, violoniste.
2: Et bon, ça a été un peu compliqué au début parce que mon père venait de décéder et donc j'avais fréquenté déjà les soins palliatifs ailleurs et j'étais un petit peu réticente. Ça a été un petit peu compliqué au début, mais en fait de voir la réaction des gens, des patients qui sont vraiment très communicatifs. Mm-hmm. Donc de voir les émotions qu'ils ressentaient, leur sourire, les paroles qu'on échange après, c'était vraiment très... C'était du baume, en fait.
0: Ça vous change beaucoup du travail à l'orchestre avec les répétitions, les grands concerts? Est-ce que c'est complémentaire ou est-ce que c'est vraiment quelque chose de complètement différent?
2: Non, c'est en fait, en tant que musicien, on a l'habitude de faire beaucoup de choses différentes. Donc là, c'est un petit travail de musique de chambre. L'avantage par rapport à l'orchestre, c'est qu'on choisit les morceaux qui nous plaisent. Et ça, c'est vraiment le grand luxe. Donc on ne joue que ce qui nous plaît, on façonne le programme avec des thèmes différents à chaque fois pour ne pas s'ennuyer à faire toujours la même chose. Et oui, évidemment, le public est très différent, mais voilà, c'est pas un autre métier, c'est le métier de musicien qui se déplace ailleurs qu'à l'Opéra Comédie ou au Corum.
0: On voit qu'il y a beaucoup de plaisir pour vous à faire cette musique. Alors, peut-être qu'il y a toujours du plaisir à faire de la musique, mais là, j'ai l'impression qu'il y avait un petit plus, peut-être parce que c'est des partitions que vous avez choisies, donc qui vous sont chères. Et puis, il y a une proximité avec le public qui a peut-être plus que dans beaucoup de concerts.
2: Ah oui, bien sûr, on les voit déjà, parce qu'il arrive qu'au Corum, on ne voit pas les gens, ou à l'Opéra Comédie. Et là, c'est vrai que c'est des morceaux qu'on choisit nous-mêmes. Voilà, s'il ne nous plaît pas, on ne le joue pas. Et là, du coup, on prend vraiment du plaisir à jouer ces morceaux-là.
0: Voilà. Je pense que vous auriez souhaité que votre père ait pu connaître le même genre de choses, si je puis me permettre.
2: Oui, bien sûr, oui, parce que ça. Après, tous les patients ne peuvent pas venir, parce que ceux qui ne sont pas en assez bon état physique ou qui n'ont pas forcément non plus envie de venir, hein, tout bêtement. Mais voilà, tous ceux qui peuvent se déplacer ici, je pense que ça leur apporte. Du bienfait et de la positivité dans la journée. C'est un petit moment hors de leur soins et de leur routine, entre guillemets, à l'hôpital.
0: On n'est pas dans les gestes de soins, on n'est pas isolé dans une chambre ou dans un cabinet médical, on est dans
2: un lieu
0: de vie.
2: Oui, c'est ça, ils sont ensemble, ils se retrouvent, les patients, et voilà, peut-être qu'ils peuvent aussi un petit peu discuter entre eux après. Donc c'est vraiment un moment de réunion et puis d'échange, finalement, ce qui nous parle souvent aussi. Ils nous demandent des morceaux, une fois sur l'autre. Ils disent, vous pourrez nous jouer ça la prochaine fois. Alors, on le prépare.
0: Parfait.

0: parrain, le thème du film de Coppola.
1: Donc Sébastien au violoncelle et Agnès au violon. Donc c'est leur 8e intervention voilà, sur un projet entre le CHU et l'Orchestre National de l'Opéra.
2: Le docteur Ariel Blin, gériatre.
1: L'intérêt, c'est avant tout pour les patients. Ça leur fait une petite bulle poétique dans cet univers hospitalier. Ça apporte aussi beaucoup de... Enfin, ça permet d'ouvrir aussi leur esprit parce que tous n'ont pas eu accès à la musique classique. Mais l'intérêt aussi, c'est qu'Agnès et Sébastien jouent des morceaux classiques, mais également des morceaux populaires, de chansons populaires. Et il y a régulièrement des interactions avec les patients, soit au niveau de la participation au chant, soit qui les interpellent parce qu'ils aimeraient tel ou tel morceau.
3: Comment est-ce qu'ils réagissent, pardon ?
1: Alors parfois ils sont un peu, ils freinent un peu, et puis après ils sont très contents et on voit qu'il y a une répercussion pour une grande majorité sur plusieurs jours. Ça reste un peu de vraiment une parenthèse très particulière et ça leur fait du bien. Même il y a parfois des actions sur la douleur, l'anxiété, et ils repensent à ces moments-là et ça leur apporte du bien-être.
4: Il y a donc des bénéfices thérapeutiques aussi.
1: Oui, oui, tout à fait. Oui.
2: Est-ce qu'on pourrait dire que ça fait partie d'une logique de prendre soin et pas seulement soigner ?
1: Exactement, oui, pour moi c'est un soin en partie, c'est totalement un soin, exactement, oui.
2: Voilà. Amener un mieux-vivre qui amènera... Sinon une guérison, en tout cas un mieux-être.
1: Oui, voilà, c'est un mieux-être. Et c'est Sébastien qui avait initié ça de façon bénévole il y a 2 ans, auprès de nos patients qui bénéficiaient de soins palliatifs. Et on remarquait que ça apportait énormément. On n'est pas que dans du médicamenteux, c'est du non-médicamenteux qui a un apport majeur. On voit que ça apporte énormément aux patients, quoi. Il y a un accès à la culture qui est facilité. Ils ont un peu peur, même les familles parfois sont un peu réticentes, et puis au final, l'imaginaire se met en route et ça fait du bien pour tout le monde. Mais il faut savoir que les musiciens, il y a un impact aussi sur les soignants, puisque là on est en milieu avec un plafond cathédrale, donc ça résonne un peu sur le service au-dessus, et les soignants parfois s'arrêtent et viennent regarder, écouter un peu.
2: Donc, un milieu hospitalier peut être un milieu d'ouverture à la culture.
1: Oui, très certainement, très certainement. Moi, je suis pour cela, quoi.
2: Ça devient un lieu culturel, l'hôpital. Et je remarque que la salle où l'on est, il y a un piano au droit qui est là.
1: Qui est désaccordé.
2: Qui est désaccordé, hélas. Mais dans l'idée, est-ce que c'est juste un élément décoratif ou c'est à disposition des soignants, des patients,
1: de tout le monde, de toute personne qui passe. Donc parfois, des soignants soulèvent, jouent, alors ça sonne un peu faux. On a même eu, il y a un an, 2 internes, dont un qui est un pianiste de haut niveau, puisqu'il avait fait le conservatoire et pensait devenir musicien. Et ils ont fait un concert à 2, donc on avait demandé à ce qu'ils soient un peu moins désaccordés. Donc, mais en fait, ça passe parce que quand il y a la joie, c'est pour tout le monde. Et puis on a des séances de musicothérapie aussi dans l'unité cognitivo-comportementale, qui est une unité fermée avec des patients qui ont des troubles neurocognitifs sévères. Et donc il y a des musiciens qui viennent, il y a des séances de musicothérapie, et là c'est pareil.
2: La musicothérapie, on a quelque chose de plus technique quand même.
1: Non, il y a des...
2: Ou il y a aussi cette dimension sociale, culturelle ou...
1: Ah bah c'est vaste quoi, c'est la musique avec un grand M je pense. Donc il y a des musiciens qui viennent, ils chantent, ils dansent, donc ça permet un peu de le lâcher prise et de libérer... de libérer son corps, de faire une petite rupture dans le quotidien.
2: Oui, et puis il me semble qu'on est aussi peut-être, alors ça c'est vous qui me direz en côtoyant les patients, on est très souvent dans l'accompagnement de fin de vie.
1: Oui.
2: Mais du coup, ces découvertes-là, c'est redonner peut-être un peu de projet, un peu de perspective, et pas être juste dans quelque chose qui se termine, mais dans quelque chose qui peut encore s'enrichir, même, si on est en fin de parcours.
1: Oui, tout à fait. Après, ils vivent le moment voilà, à l'instant, mais ils arrivent à le vivre pleinement. Et déjà, ça, c'est grandiose. Ouais, donc, c'est de ne pas trop anticiper, de voir le futur de façon trop pessimiste. Donc, ils vivent le moment pleinement. Et ça, ça apporte beaucoup. Après, se projeter, oui. Mais bah, en fait, ça ouvre leur esprit.
2: Ne serait-ce qu'à la prochaine venue des musiciens.
1: Oui. Alors, ils ne sont pas toujours là. Comme ils viennent une fois par mois, ils ne sont pas toujours,
2: pas toujours là. Le bonjour.
1: Voilà, voilà. Mais,
2: Parce que vous n'êtes pas un centre d'hébergement.
1: Non.
2: C'est un centre de soins du jour.
1: Et il y a quelques patients de soins de longue durée qui viennent quand même. Donc, il y a 2-3 patients qui sont venus de façon très régulière.
3: Caroline Mabie, je suis responsable du service développement culturel à l'Opéra Orchestre de Montpellier.
2: Voilà, donc c'est des animations que vous proposez envers des publics, comme on dit, éloignés de la culture et de la musique, c'est cela ?
3: Oui, effectivement, on a à cœur à l'Opéra Orchestre d'ouvrir notre programmation et notre offre culturelle à tous les publics, donc les publics les plus diversifiés. Et les publics empêchés ou les publics qu'on dit éloignés de la culture. Alors éloignés pour différentes raisons, ça peut être des raisons sociales, mais ça peut être aussi des raisons de santé ou de handicap. Donc on essaye d'aller à la rencontre de ces publics-là qui ne peuvent pas se déplacer, qui ne peuvent pas venir à l'opéra. Donc sur la santé, on travaille depuis déjà plusieurs années avec des établissements de santé, et notamment le CHU de Montpellier évidemment. Il y a déjà 4 ans, on avait monté des ateliers de pratique artistique dans les services de pédopsychiatrie et de troubles du comportement alimentaire. Et puis cette année, sous l'impulsion de musiciens de l'orchestre, on a eu envie d'intervenir dans des services d'oncologie et de gériatrie, gérontologie, donc le centre Antonin Balmès où on est cet après-midi.
2: D'accord. Alors comment l'idée est venue ? Vous dites que c'est des propositions aussi de musiciens de l'orchestre qui rencontrent une envie de l'orchestre de s'engager dans ce genre de choses.
3: Oui, absolument. Alors, c'est des projets qu'on co-construit avec les musiciens, évidemment, toujours sur la base du volontariat. Ce sont les musiciens qui ont envie, pour des raisons souvent liées à leur histoire personnelle ou des raisons d'engagement ou de militantisme parfois, mais de proposer des interventions auprès de différents publics. Donc là, c'était le cas. Hein. C'était une proposition de Sébastien Charles et d'Agnès Bringue de venir particulièrement dans ce service-là. Il y avait un lien d'ailleurs avec le docteur Ariel Blin, donc on a rencontré le docteur Ariel Blin et on a essayé de construire ensemble ces interventions. Et puis ensuite, le travail consistait à aller chercher des financements pour ces interventions, donc on a eu pour ça le soutien de la DRAC et de l'ARS via un dispositif qui s'appelle Culture et Santé, qui permet le financement de ces interventions. Donc on a une dizaine d'interventions financées dans ces deux services, l'oncologie et la gériatrie.
2: D'accord, et il y a d'autres, vous avez évoqué les services... consacré à la pédiatrie. Il y a d'autres choses qui se développent encore ou qui...
3: Alors sur la santé, au CHU pour l'instant on est uniquement dans ces deux services-là. Et puis on a obtenu là cette année un financement pour intervenir à la clinique Beau Soleil. On était déjà intervenu dans le service des maladies chroniques. Et puis là l'année prochaine on intervient à Beau Soleil dans des services d'oncologie. Mais plutôt sur des ateliers de pratique. Donc avec une chef de chœur et un percussionniste.
2: Et puis j'ai vu, il y a aussi des choses qui se passent en EHPAD, non ?
3: Absolument. Alors ça, c'est des interventions qu'on fait déjà depuis 6 ans. On intervient dans tous les EHPAD de la ville de Montpellier, et puis des EHPAD publics ou privés de la ville et de la métropole, et même du département et de la région, quand on peut y aller. Donc là aussi, sur la base du volontariat, ce sont les musiciens ou les chanteurs du chœur qui proposent des interventions en petits groupes, hein, en duo, en trio, en quatuor, et qui se déplacent dans les différents établissements.
2: Et est-ce que vous avez des retours, des partenaires, j'imagine, mais aussi éventuellement des patients ou des personnes hébergées concernées ?
3: Oui, alors on a évidemment toujours des très très bons retours. C'est des personnes qui apprécient beaucoup que les musiciens se déplacent, viennent à eux. Ça leur offre une petite parenthèse enchantée le temps d'une après-midi. Une espèce de bouffée d'air dans un quotidien qui n'est pas toujours facile et puis qui est toujours... ponctué par des soins ou par des choses un peu difficiles à vivre. Donc, bien sûr, ces interventions leur font beaucoup de bien. En tout cas, quand ils s'expriment et quand ils manifestent, c'est toujours très positif. Quand on arrive à revenir plusieurs fois, comme c'est le cas ici, puisqu'ici, on est à la 7e intervention aujourd'hui, on constate aussi qu'il y a des liens qui se créent entre certains résidents, certains patients et les musiciens. Qui les ont vus plusieurs fois et voilà qui donc ça c'est aussi très très intéressant et très agréable de voir que les musiciens se sentent un peu chez eux et que les patients les reçoivent de manière régulière.
2: Du coup je me dis ça met dans leur vie un petit, Ça me fait penser au Petit Prince avec l'histoire du renard qui est, et du rendez-vous que le renard fixe au Petit Prince. Et maintenant, il y a quelque chose qui est attendu, qui fait que les espaces vides entre deux rencontres sont moins vides.
3: C'est difficile, oui, absolument. Et puis, je pense que ça fait du bien aussi aux familles de savoir que les résidents ou les patients vivent des moments de joie et de plaisir dans la semaine et que la semaine peut être ponctuée. Alors, on n'est évidemment pas les seuls à intervenir. Hein, dans les EHPAD dans les centres hospitaliers, il se passe beaucoup de choses et c'est super et bien heureusement. Et bravo à toutes les équipes d'ailleurs de soignants qui arrivent à mettre en place toutes ces actions. Mais on sent que voilà, c'est important et pour les patients et pour les résidents, mais aussi pour les familles. Ça apaise un peu l'ensemble de la communauté hospitalière de savoir qu'il se passe des choses dans le milieu hospitalier qui ne se résument pas aux soins. C'est toute l'activité thérapeutique en dehors des soins. Non médicamenteuse.
2: Voilà, oui, non, mais comme quoi le milieu hospitalier peut devenir un milieu culturel aussi. Et les ARS peuvent devenir un acteur culturel.
3: Absolument.
2: Oui. J'échange avec Sandrine.
5: Oui, Sandrine, animatrice en long séjour, voilà.
2: Et apparemment, ça paraît être un très bon moment pour vous. Vous en avez profité pour communiquer avec les patients.
5: Mais
2: est-ce
5: oui.
2: que c'est important, ce genre d'événement dans un milieu consacré malgré tout aux soins?
5: Malgré tout aux soins, c'est principalement consacré aux soins, donc ça c'est un événement assez exceptionnel qu'il ne faut absolument pas louper pour nos résidents et nos patients puisqu'on a deux publics. C'est indispensable, même si on pouvait plus, ce serait bien.
2: C'est une occasion, je vous regardais, je me disais, c'est une occasion pour vous de communiquer de façon nouvelle avec les patients.
5: Pas trop, parce que moi, en tant qu'animatrice, c'est plutôt...
2: Donc vous n'êtes pas sur des gestes techniques.
5: Non, je ne suis pas sur des gestes techniques, mais plutôt émotionnels. Mm-hmm. Et on passe par toutes les émotions avec la musique, et on obtient beaucoup de choses grâce à la musique.
2: Donc c'est
5: un moyen de communication.
2: C'est 100%
5: bénéfique. 100%, sans réfléchir. Par la musique, on obtient des confidences, moins de pleurs, moins de cris, moins de douleurs. D'accord. D'où l'importance de tous ces moments partagés ensemble. C'est un moment de lien social, où on n'est pas centré sur soi-même, mais sur ce qui se passe. Et là, ce qui se passe, c'est un moment de plaisir, tout simplement.
2: Simplement, un moment de plaisir, avec la musique.

0: Vous écoutiez un reportage au centre Antonin Balmès réalisé par Marc Ossorgin et on retrouve tout de suite un nouvel épisode de l'UMLU consacré aux forêts proposé par l'Université de Montpellier.
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0: beaucoup de chaud sur forêt froide. Alors que les grands feux ont ravagé ces dernières années des millions d'hectares de forêts boréales, les scientifiques s'interrogent sur l'évolution de ces écosystèmes sous l'effet du réchauffement climatique, sachant que l'évolution de ce gigantesque puits de carbone naturel aura des répercussions sur le système climatique terrestre. Les grands feux ne datent pas d'hier. Depuis des millénaires, ces incendies remplissent des fonctions essentielles dans les forêts boréales, en favorisant la régénération des arbres et le cycle des nutriments. Mais au cours de la dernière décennie, leur ampleur et leur fréquence se sont accrues. Au Canada, plusieurs millions d'hectares de forêts boréales ont brûlé dans les territoires du Nord-Ouest en 2014, puis en Colombie-Britannique en 2017 et 2018. En 2023, le pays enregistre un nouveau record avec plus de 18 millions d'hectares partis en fumée. Des incendies qui ravagent aussi les forêts boréales de Sibérie. Au cours de l'été 2021, plus de 18 millions d'hectares de taïga ont ainsi brûlé. Ces méga-feux affectent la santé de la forêt boréale dans l'ensemble de l'hémisphère nord et augmentent les émissions de dioxyde de carbone dans l'atmosphère. Les scientifiques cherchent à anticiper l'évolution de ces écosystèmes boréaux sous l'effet du réchauffement climatique.
1: Les forêts froides représentent un tiers de la forêt mondiale. L'avenir de cet énorme réservoir de carbone, accumulé principalement dans des tourbières plurimillénaires, aura des répercussions sur l'équilibre climatique de la planète,
0: souligne Adam Ahmed Ali de l'Institut des sciences de l'évolution de Montpellier. Le chercheur en paléoécologie a rejoint le réseau international Forêt Froide, basé à l'Université du Québec en Abitibi-Témiscamingue, dont l'UM est un des instituts de recherche associés.

0: La paléoécologie permet de regarder dans les archives terrestres comment, à travers les millénaires, le climat a influencé ces écosystèmes. En regardant dans les sédiments, au fond des grands lacs du Québec boréal, Adam Ahmed Ali et son équipe ont mesuré la quantité de charbon de bois pour chaque période climatique de l'Holocène. Et ces résultats sont contre-intuitifs.
1: On aurait pu s'attendre à trouver des grands feux, surtout pendant l'optimum climatique de l'Holocène, il y a 6000 ans, quand le climat était plus chaud et plus sec qu'aujourd'hui. Or, il se concentre au contraire pendant la période froide et humide de l'Holocène, durant le néoglaciaire, c'est-à-dire après 4000 ans avant nos jours.
0: Cette configuration s'expliquerait par des épisodes récurrents de sécheresses exceptionnelles, printanières et estivales, aux alentours de l'an 1000, c'est-à-dire durant le réchauffement médiéval. L'augmentation de l'occurrence des grands feux de forêt durant ce redout climatique a été enregistrée à divers endroits de la forêt boréale du Canada.
1: Ces données montrent que les processus qui contrôlent le régime des feux, notamment les grands feux de forêt, sont complexes. Est-ce que l'année 2023 préfigure des conditions semblables à celles enregistrées durant l'anomalie du réchauffement médiéval ?
0: Beaucoup d'incertitudes demeurent avant de confirmer un tel scénario. D'abord, parce que la rapidité du réchauffement est inédite.
1: Une augmentation de 3 à 4 degrés en moyenne des températures annuelles, comme le suggèrent certaines prédictions, n'a jamais été enregistrée dans les archives sédimentaires de l'Holocène.
0: Explique Adam Ahmed Ali. Par ailleurs, l'évolution des précipitations est incertaine. Les modèles de climat n'arrivent aujourd'hui pas à prévoir si les régions boréales seront plus ou moins arrosées qu'aujourd'hui. Plus largement, les climatologues ont encore plus de questions que de réponses sur le climat à venir de l'ère anthropocène, comme la fréquence et l'ampleur des événements extrêmes ou l'évolution des courants océaniques, qui sont des régulateurs puissants du climat. Autre donnée intéressante à prendre en compte selon le chercheur, l'augmentation des conifères inflammables, comme l'épinette noire, Picea mariana, et le pin gris, Pinus banksiana, durant la période froide du néoglaciaire. Est-ce le climat qui a changé la végétation qui par la suite a changé le régime des feux? Ou bien est-ce le régime des feux qui a changé la végétation?
1: Le fameux paradoxe de l'œuf et de la poule,
0: résume Adam Ahmed Ali. La nature des essences est en effet une question cruciale pour comprendre l'évolution des feux, en particulier la proportion de feuillus qui composent la forêt boréale, car ils sont moins sensibles aux incendies. Or, le réchauffement va permettre la migration des feuillus de la forêt tempérée vers la forêt boréale et devrait donc favoriser la diminution des feux de forêt. Si ces éléments montrent la difficulté d'anticiper l'ampleur des feux à long terme, les scientifiques sont unanimes pour dire que les grands feux vont être plus fréquents dans les décennies à venir.
2: Vous écoutiez un nouvel épisode de l'UMLU proposé par l'Université de Montpellier. C'est ici l'ombre touche déjà à sa fin, mais on se quitte en musique avec Gateway Driver de The Sextons et on se retrouve demain de 17 à 18h ou en rediffusion de midi à 13h.

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7: Bonjour chère Mélie Mélomane, c'est par un jour de pluie que nous avons composé à votre intention ce numéro de Mélie Mélomane consacré à la pluie. Une pluie qui peut s'avérer aussi apaisante que terrifiante. Le chaos climatique qui se développe depuis quelques décennies nous le rappelle d'ailleurs impitoyablement de plus en plus fréquemment. De la pluie poétique et apaisante au déluge dévastateur ou vengeur, elle a aussi sa place, cette pluie, dans l'histoire de la musique. Et nous sommes allés chercher quelques exemples de pluies, d'averses ou de déluges mises en musique depuis l'époque baroque jusqu'à aujourd'hui. Nous commencerons avec le célèbre « Jardin sous la pluie » de Claude Debussy. Cela s'imposait un petit peu. Une pièce extraite de ses estampes, elle sera jouée par le pianiste José Iturbide.

C'était donc Jardin sous la pluie, extrait des Estampes de Claude Debussy, et c'était José Iturbe au piano en 1952. Cette pluie-là n'est guère menaçante, mais il en est tout autrement avec l'appui biblique du déluge, véritable châtiment envoyé aux humains. Mais nul besoin de vous raconter ce récit familier avec l'épisode de l'Arche de Noé. Par contre, la partition que nous vous proposons sur ce thème sera peut-être pour vous une découverte, comme elle l'a été récemment pour nous. Il Diluvio Universale fut créé à la fin du XVIIe siècle, puis oublié pendant trois bons siècles. Cette œuvre de Michelangelo Falvetti fut redécouverte il y a quelques années et recréée en 2010 lors du festival d'Ambronay et aussitôt enregistrée sous la direction de Leonardo Garcia Alarcón. La forme en est assez inhabituelle pour nous aujourd'hui, pas vraiment œuvre sacrée, pas tout à fait oratorio, pas opéra non plus, mais peu importe. Nous vous en proposons quelques extraits. Alors tout d'abord, vous entendrez l'air intitulé « Les nubis funeste », les nuages funestes où l'eau se prépare à obéir à les divinités. Que les nuages funestes déclarent la guerre, que pluie, déluge, grêle et tempête submergent la terre. Puis ce sera le déluge lui-même avec la Sinfonia di Tempeste, avec le cœur qui cherche désespérément à se mettre à l'abri. Puis nous sauterons vers la fin du déluge avec le même cœur qui se réjouit de voir se dissiper les nuages et la lumière briller à nouveau. Et pour finir, vient l'arc-en-ciel de la paix entre la colère divine et les humains.

C'était donc des extraits de Il Diluvio Universale, le déluge universel, de Michelangelo Falvetti, qui vécut de 1642 à 1692. Et c'était donc la Capella Mediterranea, le chœur de chambre de Namur, avec bien sûr les solistes, le tout sous la direction de Leonardo Alarcón, et auquel s'ajoutait un percussionniste d'origine tradition iranienne, Kewan Shemirani, qui réintroduisait la dimension d'improvisation chère à la musique baroque. Après la violence du déluge à la fin du XVIIe siècle, nous retrouvons une pluie plus paisible, une pluie que l'on pourrait même dire bourgeoise. C'est en effet deux siècles plus tard que la compositrice Marie-Jaël compose son œuvre pour piano. Parmi les pièces qui nous sont parvenues, deux ensembles de petites pièces, c'est ainsi qu'elle les nomme, datées du milieu des années 1890, « Les beaux jours » et « Les jours pluvieux ». Petite pièce en effet, car les plus courtes durent moins d'une minute et les plus longues n'atteignent pas une minute trente. Des 12 pièces qui composent des jours pluvieux, nous vous proposons tout de suite les premières, deuxième, quatrième et onzième pièces, soit quelques gouttes de pluie, vent et pluie, petite pluie fine et ennuyeux comme la pluie.

C'était quelques pièces extraites des jours pluvieux de Marie Jaël, qui est née en 1846 et qui est décédée en 1925. C'était Cora Hirsen qui nous les interprétait. Oui, c'est en 1846 que Marie Jaël est née. Elle s'appelait alors Marie Trautmann et elle est née en Alsace. Elle se passionne pour le piano dès l'âge de 6 ans et son talent sera tel qu'elle obtient le premier prix de piano 10 ans plus tard au Conservatoire de Paris. Pianiste virtuose, elle se produit sur les scènes européennes et épousa quelques années après Alfred Jaël, lui aussi pianiste, de 14 ans son aîné, et qui était un proche de Franz Liszt et de Johannes Brahms, s'il vous plaît. À Paris, elle tient le couple. Tiendra salon musical bien entendu, poursuivant aussi les tournées européennes. Depuis le début de sa carrière, elle a aussi envie de composer. Elle fera quelques études auprès de Camille Saint-Saëns et Gabriel Fauré, qui sont alors à peine plus âgés qu'elle. Saint-Saëns a 11 ans de plus et Fauré un an de plus qu'elle. Ses études lui permettront de passer à la composition dès le début des années 70. Et Marie-Jaël ne se contentera pas de composer pour son instrument. Elle sera veuve à 26 ans. Elle composera de moins en moins, mais se consacrera à la pédagogie, et à la théorie de son instrument, insistant notamment sur l'importance du toucher. Nous poursuivons avec une autre compositrice, née à peu près un siècle plus tard, en 1954 précisément, et de l'autre côté de la Manche, dans la ville de Cambridge, Judith Ware. Alors, c'est d'une famille d'origine écossaise. Née dans un pays où la pluie fait pleinement partie de la vie et du paysage, et des paysages, sa musique se tourne souvent vers la nature. Ainsi, la pièce que nous vous proposons de découvrir est inspiré par un texte hindou sur la mousson et s'intitule « The Welcome Arrival of Rain », l'arrivée bienvenue de la pluie. C'est une œuvre qui lui fut commandée par l'orchestre du Minnesota pour son centenaire et elle a été créée en janvier 23, c'est tout frais, par l'orchestre commanditaire, l'orchestre du Minnesota dirigé par Mosmo Vanska. Mais ce sera l'orchestre symphonique de la BBC dirigé par Martin Brabins, enregistré en 2007, qui nous le propose.

The Welcome Arrival of Rain, l'arrivée bienvenue de la pluie, donc de Judith Ware. Et c'était le BBC Symphony Orchestra, dirigé par Martin Bobbins. Judith Ware a étudié un temps auprès de Gunther Schuller, un peu le père de la Third Stream Music, cette musique du troisième courant, entre... au-delà de la musique classique et du jazz, mais aussi auprès d'un certain Olivier Messiaen. Nous poursuivons en filant vers l'Est et l'Extrême-Orient. C'est en effet au Japon que nous sommes allés chercher un autre compositeur inspiré par les éléments naturels et plus précisément par la pluie. Les amateurs l'auront peut-être deviné, il s'agit de Toru Takemitsu, dont nous vous proposons une œuvre intitulée Garden of Rain, le jardin de la pluie. Toru Takemitsu, pour ceux qui ne connaissent pas, c'est l'histoire de la rencontre entre les traditions musicales de l'Orient et celles de l'Occident. Nous évoquions la figure d'Olivier Messiaen avec Judith Ware. Elle est encore plus fondamentale dans l'œuvre du compositeur japonais qui fut marqué par la musique française dès ses débuts. Messiaen, mais aussi Debussy ou Erik Satie notamment. Puisant autant dans une tradition que dans l'autre, faisant jouer les résonances et les timbres des instruments dans des ensembles souvent réduits, il composa plusieurs œuvres sur notre thème du jour. Ce Garden of Rain fut conçu dans les années 70 et est joué ici par un ensemble de cuivres avec un jeu de couleurs sonores qui n'est pas forcément celui auquel on s'attend en général avec un tel ensemble.

C'était donc Garden of Rain de Toru Takemitsu, et c'était le Philip Jones Brass Ensemble qui l'interprétait. Après l'Est lointain, le pays du soleil levant, nous partons vers celui des aurores boréales, avec une pièce pour piano d'Erkki Melartin, 1875-1937, exact contemporain donc de Maurice Ravel. Il est sans doute un compositeur finlandais un peu oublié aujourd'hui, éclipsé probablement par son aîné Jean Sibelius dans le paysage du nord de l'Europe et de la Finlande. La pièce que nous vous proposons est extraite d'un ensemble intitulé « Le jardin de la mélancolie ». Et nous restons dans un univers de jardin et de douceur avec une pièce qui s'intitule simplement « Pluie ». L'ensemble des cinq pièces de ce jardin de la mélancolie date de 1908 et constitue l'opus 52 du compositeur. Les autres pièces s'intitulent « Nous deux »,« Le chemin des amoureux », « Berceuse pour l'enfant d'un mendiant » et « Solitude ». Mais pour nous, ce sera « Pluie ».

C'était donc Pluie, une pièce extraite d'un recueil qui s'appelle Le Jardin de la Mélancolie d'Erkki Mellartin, compositeur finlandais. Nous finissons ce numéro de Méli Mélomane, qu'on pourrait qualifier de numéro pluvieux, ou peut-être pouvons-nous risquer à dire un numéro pluvial, en revenant à la flamboyance du baroque avec la voix technicolore de Michael Spears, contre-ténor, qui nous propose un air de Niccolò Piccinni, extrait de son opéra Roland, une adaptation française d'Orlando Furioso qui inspira bien de compositeurs de ce temps. L'air s'intitule « En butte aux fureurs de l'orage ». Et c'est avec cet orage qui est aussi vocal, vous allez voir, vous allez entendre plutôt, que nous terminerons ce numéro de Méli Mélomane et nous irons nous sécher avant de nous attaquer au numéro suivant. C'était Marco Sorghin au micro et espérons vous retrouver pour d'autres aventures musicales. Mais pour terminer, place à Michael Spears accompagné par Il Pomodoro sous la direction de Francesco Corti. En butte aux fureurs de l'orage.

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